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Bonjour à tous. La colère des jeunes ne vient pas de nulle part. Les mots hier de Sébastien Lecornu. Le Premier ministre a pris la parole hier dans une allocution alors que les crises se multiplient. Et face à la contestation lycéenne, il a assuré que les premières décisions du gouvernement seront présentées à la fin du mois d'octobre afin de répondre à la crise. Des annonces qui n'ont pas convaincu les lycéens. Les représentants des élèves et des étudiants demandent à être reçus à Matignon, faute de mesures concrètes à ce stade. Et hier, la mobilisation était en recul selon le ministère de l'Éducation nationale. Un mouvement soutenu par plusieurs syndicats qui appellent à une journée de grève et de manifestation aujourd'hui. Le chef du gouvernement qui a également évoqué la crise des carburants. Il a ainsi annoncé qu'il mettrait 10 millions de barils de gazole issus des réserves stratégiques à la disposition des distributeurs en France. L'objectif, faire baisser les prix entre 12 et 18 centimes par litre de gazole. En parallèle, le chef du gouvernement a appelé EDF à se mobiliser pour que l'électricité n'augmente pas cet hiver. Et dans ce contexte, les salariés de tous les sites de Total Energy en France sont appelés à faire grève aujourd'hui à l'appel de la CGT. Une mobilisation pour les emplois et les salaires. Le syndicat dénonce notamment des effectifs insuffisants. On rappelle que le bénéfice net du groupe s'est élevé à environ 10 milliards d'euros sur l'ensemble du premier semestre, en progression de 73% sur un an. Dans le reste de l'actualité, le procès en appel des attentats de Trèbes et Carcassonne. Les peines des deux hommes accusés d'avoir joué un rôle dans les attaques ont été alourdies hier. La cour d'assises de Paris les a condamnés à 10 et 12 ans de détention. En première instance, les proches du terroriste avaient écopé de 3 ans ferme. Ces attentats avaient fait en 2018 4 morts, dont le gendarme Arnaud Beltrame. Et puis on termine avec un mot de sport, car c'est la suite des mondiaux de judo en Azerbaïdjan. Et au lendemain de l'immense déception dans le camp tricolore après l'élimination de Clarisse Agbeninou en quart de finale des moins de 63 kilos. Place aujourd'hui au moins de 70 kilos femmes, avec notamment à suivre la Française Clémence Aimé. Excellent début de journée à tous.

Salut les amis, bienvenue, bon réveil, Sensation Rock sur Radio Campus, j'espère que vous allez bien. Oh là là, ça mouille dehors toute la nuit, des sacrées averses. Et puis ce matin là, ça n'arrête pas, hein. Depuis que je suis levé là, 6h, ça mouille, hein. J'en ai jamais vu autant de pluie depuis le mois de mai, je pense, hein. Et c'était, voilà. Bon, soyez pas prudents, mais couvrez-vous, ça va faire bizarre, hein. Si vous allez au boulot à pied ou quoi, vous prenez un bon parapluie. Alors, il n'y a pas de vent, donc ça va, ça tombe droit, ça devrait le faire. Bon, côté musique, là où on est très fort, oui, on va vous faire découvrir l'album de Blanchel, nouvel album qui est sorti là il y a quelques jours. Et ben, on va y passer l'émission avec 5 extraits toutes les demi-heures, et on ouvrira, on fermera l'émission avec. Et voilà, et franchement, tout est bon. J'aime bien cet artiste de toute façon. Et vous me direz ce que vous en pensez aussi. 06 34 120 191. Quelques singles peut-être. Alors hier j'ai dit qu'il n'y avait pas grand chose, et puis en fait il y en avait quand même 4-5. Mais c'était des choses qui étaient sorties vendredi, que je ne vous avais pas diffusé encore, et c'est pour ça. Voilà, alors ce matin je crois que j'ai plus trop grand chose sous le pied. Si, il y a un inédit des Rolling Stones qui n'est pas sur l'album, que je vous ai pas passé. Bah tiens, on rattrapera ça. Et il me semble, sinon, tout ce que j'avais récupéré vendredi, j'ai dû tout diffuser, me semble-t-il. Je vais aller faire un petit tour là-dessus, mais voilà, on va regarder ça. Sinon, vos SMS évidemment, 06 34 120 191, vous m'envoyez vos petits messages, n'hésitez pas. Et puis les avis Google, je vais vous réclamer les avis Google, hein, je les veux toujours. Allez, n'hésitez pas à aller faire un petit avis sur ou taper Sensation Rock sur Google, vous verrez, vous tomberez sur la fiche Google, vous allez faire un petit avis, un petit 5 étoiles, et puis vous mettez des petits commentaires. Voilà, c'est super important pour nous, pour l'algorithme et tout. Et puis n'oubliez pas aussi, quand vous voyez sur les réseaux sociaux, un petit j'aime, ouais, juste, hein, vous n'êtes pas obligé de commander, un petit j'aime, comme ça, ça fait du bien, et puis ça nous aide aussi. Merci à vous, merci. Voilà, je sais que c'est compliqué, hein, de prendre 5 secondes et de cliquer j'aime. C'est dur, vous n'avez pas que ça à foutre dans la journée. Voilà, moi j'ai que ça à foutre, hein, 33 heures par jour pour m'occuper de l'émission. Enfin, c'est juste pour vous rendre compte comme ça. Allez, on est parti, Blanchel avec Violins, c'est le titre de l'album. On attaque tout de suite, juste derrière il y aura The Bracknell qu'on a diffusé hier, et le nouveau Fontaines DC avec Tong. Bienvenue et bon réveil. On est parti. Violins, c'était déjà l'un des singles, hein, de Blanchel qui était sorti.

sensation rock avec un style un peu étouffant, un peu essoufflant comme ça, de Fontaines DC, un petit peu comme le Starbuster, c'est ça le morceau là où vous savez il prenait sa respiration. Je trouve qu'il y a une petite ambiance un peu moins étouffante que sur le titre que je citais juste avant, mais un petit peu quand même je trouve. Voilà, Fontaines DC, l'album arrive là ce mois d'octobre, je sais plus quand. Demain c'est Greta Van Fleet hein, qui débarque, on sera dessus et puis on écoutera ce Fontaines DC qui seront de passage à Paris le 13 novembre prochain, Accor Hôtel Arena, vendu en une heure. Pff, ouais, hop, ça dégage. Et j'espère qu'on les verra dans les festivals. Hein. C'est, moi, j'adore. Hein, j'ai la lune, leur univers, ça vous emmène. Pff, ouais, c'est vraiment bien. Voilà. On va dédicacer ce titre à Bébert et à tous les fans de Fontaines DC, évidemment. Parrish, eux, arrivent le 16 avec un nouvel album, un groupe parisien. Qu'on aime bien là avec ce Favor Cloud, premier single, un des deux qu'on vous diffuse. Juste derrière, je vous ai calé un Dead Poets Society qui feront les premières parties de Muse la fin novembre en France et sur toute la tournée. Je sais pas s'ils feront la tournée de janvier, parce que Muse revient en janvier. Hein. Il y a encore 4 dates françaises, 2 lyonnaises, 2 bordelaises. Ouais, il aurait pu avoir Strasbourg quand même ou Dijon. Ça aurait été bien de 2 lyonnaises. Ils auraient pu faire une lyonnaise, une dijonnaise. Bon, c'est comme ça. Interpol juste derrière. Voilà, je récapitule. Parrish, Dead Poets Society et Interpol avec le Wings on Fire. Bon réveil.

Sensation Rock, Wings on Fire à l'instant, c'était évidemment Interpol, les New Yorkais avec ce dernier single en date, ils en ont 3-4 extraits de l'album, vous savez comment ça marche, maintenant on fait tous les singles, ensuite on sort l'album et voilà, en général, avant c'était le contraire, voilà, un single, l'album sortait presque peu de temps après et ensuite on le faisait vivre avec 3-4 singles, comme ça ça étalait la vie de l'album sur quelques mois, c'est l'inverse, hein, ça pourrait pareil quelque part, Interpol qui était en concert à Rock en Seine le samedi 29 août. Ils seront de nouveau de passage dans les prochaines semaines. Je ne sais plus quand c'est la date là, avec Block Party en première partie. Ils avaient déjà tourné ensemble en 2005, hein, Block Party et Interpol. C'est rigolo qu'ils refassent l'opération là. Et en plus, ils communiquent dessus en disant 22 ans après, 21 ans après, on est de nouveau de retour. Et autant Block Party, l'album, bof. Peut-être qu'on en fera une petite sélection pour passer quelques extraits quand même qui valent le coup sur cet album. Tout n'est pas mauvais, mais voilà, on est loin du Silent Alarm sorti début 2005. On va continuer avec Blanchel, c'est Lucky tout de suite qu'on va écouter. Juste derrière, je vous passe le petit Weezer et le gars qu'on a marre de la vie. Vous écouterez le début du morceau et puis Overpass, tiens, on repassera le fameux Heaven. Un petit teasing tout de suite. Vous vous souvenez, l'année dernière on avait fait Delvino le bar, on avait fait un petit concert et tout avec ce bar à vin, ce collectionneur de guitare qui est Cédric Tassetti. Et ben on va renouveler l'opération, notez sur vos tablettes, ça sera le samedi 21 novembre, on est en train de sélectionner le groupe qui viendra jouer pour vous. Ce sera un gros apéro concert de 19h30 à minuit, 1h, 2h du matin tant que vous serez vivant. 21 novembre, notez tout ça et vous pouvez commencer à me dire si vous êtes intéressé pour venir, il y aura sûrement un petit coup.

Sensation Rock avec Overpass et ce Heaven qui est sur cet incroyable album des Britanniques qu'on espère voir en France l'année prochaine. Hein, voilà, il y aura des dates de Calais en mai, juin a priori. On vous tient au courant, voilà, s'ils viennent à Bezac. Ça m'étonnerait. Voilà donc pour ce petit rappel de l'album de Overpass. Et puis nous, on va continuer. Alors, je vous parlais du Delvino tout à l'heure en introduction de Blanchel. Le Delvino, l'année dernière, j'explique pour ceux qui n'y étaient pas. Le Delvino, c'est un bar à Orchamps-Vennes tenu par un gars qui s'appelle Cédric Tassetti qui a eu la veine et le culot. Alors déjà de rencontrer Phil Campbell hein, qui est devenu le parrain de son bar, enfin feu Phil Campbell qui nous a quitté cette année, et c'est lui le parrain du bar. Il a rencontré Cédric Tassetti, enfin ça s'est passé à la base, c'était sa copine qu'il a rencontré dans un avion, et puis du coup après ils sont, bon bref, toute une histoire que Cédric vous racontera sur une petite vidéo que Arthur, notre service civique, est en train de monter. On vous diffusera tout ça, je pense, dès qu'il aura fini de la monter fin octobre. Et voilà, donc en fait il a ensuite, par la suite, avec le parrainage un petit peu, le bouche à oreille entamé par Phil Campbell, il a pu rencontrer tout plein de guitaristes, il a eu plein de contacts, et puis la chance d'obtenir plein de guitares qu'il expose dans son bar derrière des vitrines. Et puis vous avez une scène, il y a des concerts qui sont régulièrement organisés, et il reçoit plein de grands guitaristes qui viennent avec leur groupe, on va dire, pas leur groupe officiel, ils viennent avec le groupe là, comme par exemple la guitariste de Alice Cooper. Il y a Alice Cooper qui va venir lui-même l'année prochaine. Enfin, il y a plein de guitaristes qui sont passés là-bas, les mecs de Saxon, de Megadeth, enfin, et c'est un truc de fou et une ambiance vraiment bien. Et c'est aussi le maître des lieux qui vous raconte tout ça, et vous passez une soirée incroyable à écouter toutes ces rencontres qui vous décrit avec ces guitaristes, comment il a obtenu telle guitare, tout ça, ça a une histoire, et voilà, c'est vachement intéressant. Et puis en même temps, il a une cave incroyable avec des vins qui vont de 10 à 6 000 euros la bouteille, voilà, si vous voulez en déboucher une. Et donc on va réorganiser une soirée là-bas, ça c'est que pour une cinquantaine de personnes, parce que c'est super petit et il a pas envie de faire beaucoup plus grand. Il va un peu pousser les murs a priori pour accueillir jusqu'à 75 personnes, mais il ira pas au-delà parce qu'il a vraiment envie de garder ce côté authentique, de permettre aux gens qui viennent voir ses concerts de discuter ensuite avec les artistes, hein. C'est non seulement les artistes viennent jouer, mais en plus ils échangent ensuite avec le public, avec une interprète qui est là, une espèce de table ronde comme ça où vous pouvez poser vous imaginez, voilà. Et a priori l'année prochaine, il y a un très très grand artiste qui va venir, mais très grand, hein. Un gars qui fait pas que de la, en fait il joue pas de la guitare, mais c'est un grand musicien, enfin, un bon musicien. Il a son groupe, mais il est acteur par ailleurs. Il est plus connu en tant qu'acteur que musicien. Bon, je vous ai tout dit. Ça sera peut-être lui. Il y en a plusieurs comme ça. Hein. Voilà, il y a Johnny Depp. Donc c'est pas évident à trouver. Vous verrez l'année prochaine. On organise une soirée là-bas. Je veux pas être trop long. Donc si vous voulez faire partie des gens qui seront, la cinquantaine de personnes qui y seront, n'hésitez pas à m'envoyer un petit SMS. On n'a pas encore le groupe. On est en train de checker ça. Mon siège qui est en train de descendre, bordel. Voilà. Donc envoyez-moi un petit SMS si vous êtes disponible samedi 21 novembre 06 34 120 191. J'ai été trop long, en effet. Joy Oladokun, elle est américaine d'origine nigériane. C'est vachement bien ce qu'elle fait. L'album est super chouette. Un mélange de rhythm and blues, de folk, avec ses influences nigériennes qu'on reconnaît vraiment dans la rythmique, dans la musique. Il y a un petit côté Selassie aussi. On va écouter le premier single qui est extrait de son album sorti fin septembre. Juste derrière, je vous passe le Rolling Stones et on écoutera le nouveau Ash Burns. Joy Oladokun. C'est tout de suite.

de Ash Burns, notre français qui est en train de se dévoiler petit à petit. Troisième single dévoilé déjà, deuxième ou troisième, je sais plus. Et c'est chouette, voilà, on a hâte d'écouter l'album qui sortira d'ici quelques semaines. Blanchel, la découverte de l'album du jour avec New Age. Trojan Horse, c'est le nouveau titre que je vous passe tout de suite. Placebo derrière avec Helen Keller. Placebo en tournée européenne, ils passeront par la France. Et puis juste derrière, Slash Miles Kennedy, Flying Blind, c'est le dernier single en date qui vient de sortir. Bienvenue.

Flash, Miles Kennedy, toujours ce petit duo qui va bien avec un nouveau single, sans doute un nouvel album dans les starting blocks pour l'année prochaine. On n'a pas encore la date officielle de sortie de cette nouvelle galette, les amis. 06 34 120 191, vos petits SMS, n'hésitez pas. N'oubliez pas aussi de nous laisser des avis sur Google. Vous tapez Sensation Rock sur Google et vous verrez, il y a un moment, il y a une fiche où vous pourrez laisser un avis. Voilà, on compte sur vous, c'est super important. Et puis n'oubliez pas de liker, de partager aussi les podcasts, les chroniques, etc., etc., qu'on vous fait. Voilà, si vous les voyez passer sur les réseaux, ça nous aidera. Ben oui, je vous le rappelle tout le temps. Royal Blood pour continuer avec Swallow the Bomb. Juste derrière, on va écouter Vienna Vienna. Tiens, ça fait un petit moment qu'on s'était pas écouté les Californiens Angel Wings. Et puis juste derrière, Greta Van Fleet, l'album sort demain. Tear It Down, ils seront de passage à l'Accord. Non, ça, la LDLC Arena, Adidas Arena à Paris. Super sale, hein. On avait vu les Kings of Leon l'année dernière là-bas, un son incroyable. Alors quand vous êtes dans la fosse, j'ai pas fait les gradins, j'ai fait rarement les gradins dans les grandes salles, mais quoi que ce soit, c'est pas une si grande salle que ça, c'est à peine plus petit que le Zénith de Paris, je crois, ou à peu près pareil, je vais vérifier. Je vous dis peut-être une connerie. Greta Van Fleet, donc, ils seront le 27 mai prochain, et je crois que les places, il y a eu les préventes tirées aujourd'hui, et demain c'est la vente officielle. Donc voilà, si vous voulez y aller, ne manquez pas. On se fait tout ça. Allez, Royal Blood, Vienna Vienna, Greta Van Fleet. Bienvenue et bon réveil.

Sensation Rock, bah, j'étais pas prêt, j'étais appuyé sur mon fauteuil. J'écoutais, je dis, ah ouais, bon, il y aura un autre morceau qui va s'enchaîner. Mais non, Greta Van Fleet, donc l'album arrive demain. Ouais, je vais la voir là tout à l'heure, à 10h normalement. Je l'ai dans ma boîte, je l'écouterai avant vous et bon, je sélectionnerai les petits titres qui vont bien pour la découverte de l'album, évidemment. J'avais quoi comme info à vous donner? La semaine prochaine, je serai pas là vendredi matin. Notez bien, bon, je serai absent. Et puis, c'est con, c'est la journée des nouveautés, mais rassurez-vous, je vous ferai un podcast du week-end, comme ça vous pourrez être à jour, il n'y a pas de problème. Nous, on va continuer avec Bleach 93, avec Tourniquet, ça c'est bien, hein, franchement. Il y avait un autre groupe dans les années 98-99, quand on avait commencé Sensation Rock. Oui, 98-99, des fois je me trompe d'année, mais là non, c'est bien, il y a 28 ans, bordel. 29 bientôt. On avait passé un groupe, alors le nom m'échappe, mais je crois que le morceau, alors c'est sûr, le morceau s'appelait Tourniquet, mais impossible de remettre le nom du groupe. Bon, s'il y a des vieux auditeurs là de 98-99, si vous vous souvenez de ce groupe, alors là, je sais pas, moi je vous invite, je sais pas où et tout, mais je vais vraiment vous remercier parce que impossible de retrouver. Et j'ai beau taper Tourniquet sur les plateformes, il n'y a rien qui sort. Alors ils avaient fait un album, c'était sur la scène indé, très peu connu, le groupe avait disparu, mais bon, voilà. Bon, on va écouter ce Bleach 93 avec Tourniquet, Howling Jaws juste derrière. Et puis, oh bah oui, oulala, il sera temps d'écouter un petit extrait de notre album. Je pense qu'on va même mettre l'extrait Blanchel juste avant Howling Jaws. Je récapitule parce qu'Antoine, il doit être perdu. Bleach 93, juste derrière Blanchel et les Parisiens, le Howling Jaws avec ce Miss You qui est vraiment très bien.

France Assure Rock, c'est le titre Miss You, Alling Jaws, donc des Parisiens. On découvrira cet album qui est vraiment très très chouette. Hein. Voilà, on a plein de petits groupes là français, Parrish notamment, Rush Burns qu'on connaît depuis très longtemps. Il y a Mirabel que je vous ai passé hier, Mirabel avec un point à la fin. Voilà, plein de petits groupes de rock français qu'on vous passe et qu'on vous fait découvrir. Johnny Mafia aussi. Tiens, je vous passerai peut-être le nouveau Johnny Mafia aussi. L'album va arriver très prochainement aussi en novembre. On vous le fera bien sûr découvrir, des bourguignons. Tiens, en Bourgogne la semaine prochaine, si vous voulez aller voir Ginzou, si vous voulez, il faudra acheter sa place, que c'est déjà complet. Ginzou qui viendra défendre son dernier album sorti cette année. On va écouter Morning Lights. Juste derrière, je vous passerai The Warning avec Ritual. Elles seront en concert à Paris et à Lyon la semaine prochaine, le mois de mars prochain, l'année prochaine, donc le 12 mars pour Lyon et pour Paris, un peu avant, un peu après, je sais plus. Puis les Kings of Leon avec ce My Whole World, Ginzou, Morning Light, The Warning juste derrière et Kings of Leon. Bienvenue pour Réveil.

ça sur Rock avec les Kings of Leon. Donc, ce dernier single, peut-être demain à nouveau. Hein, l'album arrive dans un petit mois maintenant. Ça sera, je crois, le 6 novembre. On a hâte. Est-ce que ça va être dans la lignée de ce morceau-là ou pas? Et c'est, voilà, c'est Rin qui nous a fait des petites chansons comme ça, un peu folk, country folk. Les Kings of Leon. Donc, on verra bien s'il y a un petit virage, une petite évolution. Bah, ils vieillissent maintenant. Hein, qu'est-ce que vous voulez? Fallen Lilies, elles seront en concert à la Rodia avec Cachemire, à ne pas manquer le samedi 24 octobre, c'est bientôt, et vous êtes nombreux à me demander, mais pourquoi vous faites plus gagner des places comme avant à la Rodia, à la Saline. Alors à la Saline, vous savez que maintenant il y a des concerts régulièrement. C'est pas que je veux pas, hein, les amis, hein, c'est que maintenant, ils enfilent plus, hein, ils ont plus besoin de nous. Voilà.

pourtant on est un gros public quand même, hein. Je vous dis, 5000 écoutent l'émission chaque semaine. C'est pas négligeable, mais c'est comme ça. Voilà, donc c'est pour ça qu'on vous offre plus rien. C'est pas que je suis devenu radin, mais bon, qu'est-ce que vous voulez, c'est la vie, c'est comme ça. Voilà. Fallen Lilies, donc, à la Rodia. Non, non, on n'est pas mauvais, on n'est pas rancunier, on annonce quand même les dates de temps en temps, avec Cachemire, donc. Je vous passerai du Cachemire, je suis pas un grand fan, moi, de Cachemire, mais voilà, on vous en passera, parce que je sais que vous êtes le nombreux à me demander. Haut et fort, on va écouter ce morceau de Fallen Lilies, et puis ensuite, oh là là, il est 50, non, bah, on n'aura pas le temps. On se dira au revoir, et puis on enchaînera, on terminera avec Blonde Shell.

Sensation Rock, voilà l'émission qui s'achève avec ce haut et fort donc de Fallen Lilies qui viendront à la Rodia donc le 24 avec Cachemire. Et pour en terminer, je vous ai pas dit pourquoi la Saline, voilà, maintenant qu'ils organisent des concerts, voilà, j'ai rien à vous proposer non plus. Alors la Saline, je les ai même contactés par mail plusieurs fois, j'ai même rencontré le programmateur, il est dans la même salle de sport que moi, hein, mais c'est un mec cool, hein, c'est pas de sa faute lui, hein, voilà, lui programme, voilà, mais je lui ai fait passer le message aussi pourquoi la chargée de com ne répond pas à mes mails. Je lui ai envoyé 7-8 mails depuis un an, 7-8 mails, j'ai proposé des collaborations, des échanges, des machins comme ça, rien, pas une réponse. J'ai essayé de téléphoner, voilà, plein de fois, j'ai passé par le standard, le numéro direct et tout. Donc là, c'est du mépris et de l'ignorance, donc ils s'en foutent de nous. Et bah voilà, donc c'est pour ça qu'on n'annoncera pas les dates de chez eux. Et bah voilà, qu'ils programment dans leur coin, qu'ils fassent leur truc dans leur coin, voilà. Merci de leur respect en tout cas. Bon, allez les amis, on se retrouve demain, peut-être plein de sorties, on sait pas, hein, c'est le vendredi, des fois il y a plein de choses, des fois il y a pas grand chose, et puis bah, on découvrira l'album des Greta Van Fleet évidemment. Nous on se quitte avec Blanchel et le Fear Release qu'on adore, en tout cas que moi j'adore, je sais pas si vous adorez, voilà, c'est bah voilà, allez, j'allais dire un truc mais je suis un peu peut-être un peu cassant ce matin, mais bon, c'est pour ça, non, c'est les, voilà, les collaborations là qui m'ont énervé, petit coup de gueule comme ça ce matin. Et on se quitte avec Blanchel. Je vous embrasse et à demain. Ciao ciao. Toujours faire un petit peu attention à ce qu'on dit.

Bonjour à tous. Les lycéens se mobilisent pour l'acte 4 de leur contestation. Une mobilisation qui s'annonce en baisse. 94% des établissements scolaires seront ouverts selon le ministère de l'Éducation nationale. 224 lycées resteront fermés. Les organisations étudiantes et lycéennes ont, elles, réitéré hier leurs appels au rassemblement aujourd'hui avec des manifestations notamment annoncées devant les préfectures d'Île-de-France entre midi et 14h. Un mouvement soutenu également par les syndicats d'enseignants qui appellent aussi à la grève ce jeudi. Et les annonces de Sébastien Lecornu qui n'ont donc pas apaisé la colère. Le Premier ministre a notamment assuré que les premières décisions du gouvernement seront présentées à la fin du mois d'octobre. A noter que le ministre de l'Éducation nationale, Édouard Geffray, doit se rendre ce matin dans un lycée de Reims pour participer à un temps lycéen et de dialogue. Pendant son allocution, Sébastien Lecornu lui a également abordé la crise des carburants. Le chef du gouvernement a annoncé qu'il mettrait 10 millions de barils de gazole issus des réserves stratégiques à la disposition des distributeurs en France. L'objectif, faire baisser les prix entre 12 et 18 centimes par litre de gazole. Et vous allez peut-être trouver les stations Total fermées aujourd'hui. Les salariés de tous les sites de Total Énergie en France sont appelés à faire grève à l'appel de la CGT. Une mobilisation pour les emplois et les salaires. Le syndicat dénonce notamment des effectifs insuffisants. Dans le reste de l'actualité, la biodiversité est toujours en danger. C'est le bilan du rapport Planète Vivante publié aujourd'hui par la WWF. Une étude qui permet de suivre l'état des populations des vertébrés sauvages. Ainsi, à travers le monde, en 50 ans, la taille moyenne des populations d'animaux vertébrés a chuté de 73%. Elle était le symbole de la crise du logement en Espagne. La retraitée madrilène dont l'expulsion a déclenché des manifestations massives est morte hier, selon un syndicat de locataires. Et puis le prix Nobel de littérature est décerné aujourd'hui. Parmi les favoris, l'américano-antillaise Jamaica Kincaid, connue pour son œuvre post-coloniale. Excellente matinée à tous.

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Bonjour à tous, une nouvelle journée de manifestation des lycéens, acte 4 de la mobilisation pour demander de meilleures conditions d'apprentissage. Plusieurs syndicats enseignants de l'éducation nationale, dont le SNES-FSU, la CGT et FO, ont décidé de grossir les rangs pour soutenir les élèves. En parallèle des cortèges, le ministre de l'Éducation recevra cet après-midi 3 associations lycéennes. C'est une mesure qui doit faire baisser le litre de gasoil de 12 à 18 centimes. Le Premier ministre Sébastien Lecornu a annoncé le déstockage de 10 millions de barils de gasoil issus du stock stratégique. La porte-parole de l'exécutif Maud Bréjon assure que le gouvernement fera en sorte que l'ensemble des stations françaises soient bénéficiaires de ce stock, des barils achetés au moment où les prix n'avaient pas encore explosé. Un nouveau coup de pouce pour les agriculteurs. La ministre de l'Agriculture, Annie Genevard, annonce des prêts à taux zéro pour la profession, lourdement touchée par la sécheresse. La mesure qui permettrait notamment d'acheter du fourrage est soumise à l'adoption du budget. Les électeurs d'Évreux vont devoir repasser aux urnes. Le tribunal administratif de Rouen annule le résultat des élections municipales de mars dernier. Lors du dépouillement, une enveloppe contenant une centaine de bulletins avait été déplacée. Le maire d'Évreux, Guy Lefranc, peut encore faire appel de sa décision devant le Conseil d'État. 74% des Français favorables à la reconnaissance du vote blanc. C'est ce qui ressort d'une enquête de l'IFOP à quelques mois de la présidentielle. En cas d'élection avec prise en compte du vote blanc, 6% des sondés opteraient pour ce bulletin. C'est plus que les intentions de vote pour certains candidats. Et puis en foot, la finale de la dernière Coupe d'Afrique des Nations au cœur d'une réunion en Suisse. Le tribunal arbitral du sport examine le dossier concernant la rencontre entre le Maroc et le Sénégal, durant laquelle les Sénégalais avaient quitté le terrain en plein match avant de revenir et de remporter le trophée. En mars dernier, le jury d'appel de la CAF avait décidé de retirer le titre au Sénégal. La décision du tribunal arbitral du sport ne sera pas annoncée aujourd'hui. Voilà pour l'info, excellent après-midi.

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0: Bonsoir à toutes et à tous, bonsoir Wizax.
1: Bonsoir Baron.
0: Bienvenue sur Radio Campus, bienvenue dans la colère du peuple.
1: Oui.
0: Tu nous parles, baisse-nous un peu la musique de fond. Déjà je m'entends pas, tu vois.
1: Eh ben moi je m'entends pas non plus, mais apparemment mon module fait voir Audacity.
0: Non mais Audacity nous entend bien, c'est parfait.
1: Voilà, c'est tout bon. Voilà. J'ai trouvé c'était quoi.
0: Ah voilà, parfait. Oui, parce qu'on a fait nos petits réglages avant, mais là ça marchait plus.
1: Bah oui, non mais c'est n'importe quoi, mais là pour une fois c'était pas de la faute des autres.
0: Non. Bienvenue donc sur Radio Campus si vous nous rejoignez maintenant. Vous avez commencé par écouter Audrey Horne.
1: Oui, il s'appelle Vampire.
0: Étonnamment.
1: Ce titre, oui, j'ai choisi Vampire, parce que j'ai changé 4 fois évidemment d'avis. Parce que ça y est, il est entre mes mains le Digipack.
0: Je vois ça.
1: À un tarif abordable, raisonnable pour un Digipack. Donc ça y est, je l'ai reçu vendredi. J'étais alors triste parce que j'aurais aimé l'avoir jeudi dernier, mais j'étais ravie parce que je l'avais enfin là.
0: C'est parfait, il est arrivé.
1: Oui.
0: Nous en sommes très contents. On peut le diffuser, on peut l'écouter. Voilà.
1: Voilà. Et comme ça, je vais arrêter de te saouler avec cet album que je ne reçois pas, c'est ça?
0: Non, je ne saoule pas.
1: Donc ça y est, il est entre mes mains. Il est
0: les
1: beau.
0: Aventures du voyage de l'album d'Audrey Horne. C'est rigolo, j'aime bien. C'est romancé en plus.
1: Ah bah bien sûr, toujours. Donc voilà, et on va l'écouter en fond tout au long de cette émission. Regarde. J'aime beaucoup cette chanson, elle me fait toujours autant d'effet. Voilà.
0: Peut-être bien qu'il se transformera en album du mois plutôt que d'album de la semaine.
1: Ah bah alors ça, c'est quelque chose qui pourrait être possible à un moment donné.
0: On verra. Pour le moment, on l'écoute cette semaine. Et cette semaine, eh bien, nous attendons des invités.
1: Oui, on vous l'a annoncé la semaine dernière. Il y a Horizon Waves qui va débarquer dans les studios d'ici quelques minutes pour échanger un petit coup autour de l'album, autour de où en est le groupe, comment ça se passe, comment ils vont, tout ça, quoi.
0: Il y en a un qui est malade déjà.
1: Ben voilà, il y en a un qui est malade, mais c'est pas grave, il y en a un autre qui remplace, donc ils seront bien deux en face de nous.
0: Bon, rassure, c'est pas bien grave, il sera pas avec nous ce soir. Voilà.
1: Il n'a rien de. On vous rassure, il n'a rien de grave, juste il ne sera pas présent ce soir. Ouais. Parce que la manière dont tu as dit ta phrase, c'est pas bien grave, comme ça il n'est pas là. C'est bizarre, et pauvre François, il va nous écouter.
0: Je voulais pas que ce soit compris comme ça.
1: Mais c'est pour ça que je reprécise, parce que je sais que ce n'est pas le fond de ta pensée, ni la mienne. Oui. Et si François il écoute, il va bloquer, il va dire mais pourquoi moi je les aime?
0: Oui, on l'aime.
1: Oui.
0: Bon, rétablissement à toi. Allez, on retrouve donc les autres tout à l'heure. Pendant ce temps-là, on va se dépêcher de passer de la musique et puis des news.
1: Je peux mettre du Audrey Horne si tu veux, je l'ai sous la main.
0: On en a même dans l'oreille en musique de fond, on le rappelle.
1: On va passer par une news tout de suite maintenant. Puisque ouais. Vous savez, même si on y reviendra tout à l'heure un peu plus en détail, ce week-end il y a le Rising Fest, bien évidemment à l'espace Jean Bouet à Longwy, juste à côté de Dijon. Et info de dernière minute, Revenge Origin a annulé sa venue pour cause de la maladie. Voilà, ça se trouve, François et eux, ils étaient au même endroit il y a quelques jours, on ne sait pas. Mm-hmm. Bref, extinction de voix de la part, pour le chanteur. Donc le groupe ne sera pas présent ce week-end et juste un changement de line-up dans le sens où les premiers groupes remontent un petit peu au niveau de l'horloge et jouent un peu plus longtemps. Voilà. Mais toutes les infos plus précises du running order pour demain sera en ligne d'ici quelques heures ou jours sur le site du Rising Fest. Vous aurez bien évidemment toutes les informations à votre disposition pour vous organiser, pour y aller, ne serait-ce que demain soir. Voilà, mais ça c'est important que je le dise maintenant, j'allais oublier.
0: Bien, et puis on enchaîne, puisqu'il y a du monde qui arrive, on enchaîne avec Tagada Jones.
1: Oh,
0: l'album est sorti.
1: Oui.
0: Et oui.
1: Mais du coup, ça veut dire que j'ai pas de temps de parler là.
0: Bah, tu peux parler quand même un peu.
1: Ouais, et je vais parler un peu.
0: Tagada Jones, alors on va passer un extrait.
1: Ouais.
0: Tu l'as écouté celui-là, Contre Vents et Marées?
1: Oui.
0: Eh bien, j'étais un petit peu décontenancé, je dois dire, puisque effectivement, ce que tu nous avais déjà annoncé par rapport au chant de Nico la dernière fois, se confirme sur cette chanson-là. Alors après, on n'a pas tout l'album, malheureusement, il n'y a que 4 extraits disponibles, que vous avez aussi, puisque c'est sur YouTube. Et donc, il a arrêté de d'avoir un chant punk, quoi. J'ai l'impression qu'il tire sur le rap un peu, quoi.
1: Ah bah, c'est auto-tuné à mort, quoi.
0: Ouais, c'est un phrasé rappé, quoi. Ouais.
1: Si jamais tu dis que tu n'as pas tout l'album, mais si sur YouTube, t'as tout l'album, en tout cas sur Spotify, il y a l'album complet en écoute, hein, si jamais. Cet album, quoi en dire? Ça m'a fait totalement l'effet inverse du Audrey Horne. Oui, je vais y revenir. Audrey Horne, qui m'a mis, alors, je vais pas dire, si, je vais le dire, il m'a mis une claque parce que ça faisait longtemps que j'attendais un album qui me fasse autant plaisir de leur part. Et là, j'y croyais, Tagada Jones, j'y croyais. Vraiment, parce que musicalement, je savais que ça allait être du Tagada, en tout cas, le Tagada que moi, j'aime. Et je savais que j'aurais un problème avec la voix. Ce que j'avais pas anticipé, en revanche, c'est tout l'électro-tech sample bling bling. Ils ont déjà fait ça, c'est du Tagada Jones. Mais alors là, ils ont mis le paquet. Et d'entrée de jeu, c'est pas la dernière chanson un peu remixée badaboum. Donc le chant plus le mix qui est justement le Tagada que je n'aime pas, c'est dommage. Parce que musicalement, il y a une base de fou. Et au niveau des paroles, je trouve... J'ai encore pas trouvé mon compte, mais ça, avec deux bières et au concert, je vais chanter à tue-tête. Je me fais pas de nœuds au cerveau.
0: Faut pas rester sur la première impression.
1: Quoi. Non, mais par contre, je me suis retapé cet album plusieurs fois d'affilée en me disant allez, vas-y, dépasse ça. T'étais confiante, et en fait, je suis désolée, ça va pas du tout. Voilà, je suis dépitée. J'ai mis je ne sais combien de temps à aller au bout du pot de l'album au niveau de la première écoute. Alors il y avait quelque chose de structurel, j'avais pas forcément le temps ni le droit au travail de l'écouter, donc bon, il y avait des choses à faire, j'ai arrêté d'écouter, voilà. Mais à la maison, je l'ai remis deux fois, trois fois, non.
0: Bah écoute, on va l'écouter quand même, parce qu'il y en a peut-être qui aiment.
1: Oui, mais non. Je suis pas content. Alors attends, juste avant qu'on se fasse des nœuds au cerveau. Voilà, ça c'était pour mon petit cœur.
0: Ça devient un médicament, Audrey Horne.
1: Ah bah là, en ce moment, t'imagines pas comme je le ponce.
0: Allez, voilà. Tagada sur Radio Campus.
1: In the color of the people.
0: Exactement. Peut-être qu'on aura Nico en interview ce jour, on verra bien.
1: J'ose pas l'appeler.

0: Et voilà, sur Radio Campus, c'était un mix de Feuerschwanz avec In Extremo.
1: C'est exactement ça. Je pense que ça, c'est bientôt tête d'affiche à Wacken, hein, ce mélange. Hein.
0: Ah bah oui, bah de toute façon les ils sont tout le temps.
1: C'est donc, pour ça.
0: Donc ils se sont dit ouais, pourquoi pas. Donc voilà un petit il s'appelle Carpe Noctem ce titre là. Donc il est sorti chez Napalm là début du mois d'octobre. Et puis pour l'instant, oui, il y a quelques dates d'annoncées mais que en Allemagne.
1: Sans déconner. En même temps, je veux pas être mauvaise langue mais en dehors de l'Allemagne, ça marche quand même pas des masses ce style.
0: Moins, on va dire.
1: Beaucoup moins.
0: Nous, on est très contents, nous, mais effectivement, on n'est pas assez nombreux à être contents.
1: Disons qu'en Alsace, c'est les Allemands qui traversent la frontière pour aller les voir.
0: Il y a peu de ça.
1: Ben ouais.
0: Voilà, donc là, pour l'instant, des dates en avril, surtout en avril, donc en Allemagne, Feuerschwanz, In Extremo, et puis Ragnarok également, qui seront présents. Bon, on le rappellera peut-être, on verra.
1: Oh, c'est probable.
0: De sortir, c'était dans
1: l'air du temps.
0: L'émotion de la nouveauté.
1: Voilà. Bon, nouveauté. D'une sortie récente, quoi.
0: Oui, bah, le 2 octobre, ça va.
1: Non, mais c'est juste que musicalement, c'est pas hyper nouveau.
0: Ah oui, de ce point de vue. Mais bon, c'est bien fait. Alors,
1: c'est bien fait.
0: On ne demande pas forcément des choses inédites.
1: Non, mais surtout pas avec In Extremo. Ce serait comme demander quelque chose d'inédit avec AC/DC.
0: C'est vrai.
1: C'est pas possible.
0: C'est vrai. C'est parce qu'on attend non plus, peut-être.
1: Pas forcément, effectivement.
0: Allez, on enchaîne maintenant.
1: Avec un futur concert incroyable.
0: Oui. Le 13 novembre.
1: Oui.
0: À l'atelier des Malles à Montbéliard, Walls of Jericho. Et il sort justement un autre single, là, donc, qui s'appelle True Till Death. Voilà. Et l'album va s'appeler Error System Humanity.
1: Waouh.
0: Error System Humanity.
1: Tout un programme.
0: Ouais. Donc, à retrouver, donc, le 13 novembre, justement, le jour de la sortie, à l'atelier des Malles à Montbéliard. Et puis, je regarde s'il y avait d'autres dates, mais bon, finalement, c'est pas grave. Là,
1: on s'en fout, il joue à Montbéliard. Pour une fois, on n'a pas besoin de chercher plus près, quoi.
0: Exactement.
1: Parce que plus près que Montbéliard, c'est Bezac, on sait que non. Et ça serait un peu con de la part de Wall of Jericho de faire et Montbéliard et Bezac.
0: Exactement.
1: Donc voilà.
0: Allez, on écoute ça tout de suite, et puis à bientôt, on aura Horizon Waves qui viendra nous rejoindre au micro.
1: Ah oui, ils sont juste là derrière nous.
0: Allez, pour l'instant, Wall of Jericho sur Radio Campus.

0: C'était le nouveau Hatebreed. Ouais, attends, j'ai pas eu le temps de le couper. Il se remet. C'était le nouveau Hatebreed, donc je disais, nouveau single, il s'appelle The Carry On Show. Vous l'avez entendu, il est sorti le 30 septembre chez BLK to BLK. Et Hatebreed, eh bien, ils vont faire une première partie de Slipknot dans des stades l'année prochaine.
1: Ouais. Avec Manson.
0: Ouais. Donc, oui, il y a aussi ça, effectivement.
1: Mais oui, non, mais parce que c'est que, enfin, bref, cette tournée n'a pas tellement de sens, mais c'est cool pour ceux qui aiment les trois groupes de les voir en stade, même si le stade, le son va être pourri, même si à Wembley, ce sera meilleur qu'ailleurs. Voilà. J'en ai ras-le-bol des concerts en stade. Ça me plaît pas.
0: Bon, écoute, tant que le métal arrive encore à remplir des stades, on va dire qu'on va quand même s'en satisfaire.
1: Non, parce que cette tournée pourrait faire plusieurs dates partout en France.
0: Ah, je suis d'accord,
1: on pourrait être beaucoup plus nombreux, en tout cas, aller voir dans de bonnes conditions, plutôt que de tous aller s'entasser dans une capitale. Et voilà, ça coûte une couille et demie. Et non, ça me plaît pas.
0: Pour l'instant, il y a quelques dates d'annoncées qui seront à Londres, c'est en Amérique du Sud.
1: Oui.
0: Buenos Aires, Santiago, Lima, Bogota, effectivement. Bah là où il y a des stades, quoi.
1: Bah là où il y a des stades, ouais.
0: Alors après, donc cet album, il s'appelle Fatal Paradox. Et bon, c'est du pur Hatebreed. Alors à voir, on a juste eu un titre qui était pas mal, qui était efficace, on va dire. Donc qui ne détonne pas par rapport à ce qu'il faisait auparavant.
1: Bah c'est du Hatebreed.
0: À voir sur l'album entier si c'est pas. Enfin, s'il y a quand même la petite touche qui fait que t'as envie de le réécouter. Ou si tu reviens et Destroy Everything, tout simplement.
1: Bah, voilà. Je pense que tu as donné la réponse à ta question. Mais non, il a l'air. En tout cas, ça a l'air bien foutu. Avoir. Ouais, scéniquement, en stade, tu verras rien du tout. Tu vas voir un petit point qui va bouger partout. Tu vas rien ressentir, pas d'émotion, rien du tout. Et de bride sur scène, normalement, tu te prends une claquasse dans ta gueule.
0: Bah, normalement, oui.
1: Voilà. Et bah, là, ce sera pas le cas. C'est nul, les tournées en stade. Ils n'ont pas les épaules, aucun n'a les épaules. Manson, il est fini depuis longtemps. Slipknot pourrait, mais franchement, c'est chiant à mourir maintenant, c'est tous des papis. Donc, scéniquement, il n'y a plus rien. Et puis, Hatebreed, on ne va pas les voir. Donc non, c'est nul, cette histoire de stade, c'est nul. Il n'y a rien à défendre, mis à part l'affiche que je trouve sympa. Bon, le quatrième groupe, on s'en fout, donc j'en parle pas. C'est leur nageur, je crois, sans balek. Mais voilà, au moins, ces trois groupes-là, ensemble, moi, je passerai un excellent moment. Mais pas en stade, c'est nul.
0: Un concert à ne pas louper et qui va se dérouler la semaine prochaine. Si vous pouvez y aller, franchement, allez-y au Rock'n'It à Lyon, puisqu'il y aura Onslaught qui va venir jouer.
1: Oui.
0: Avec, il y aura des premières parties, The Prophecy 23 et Toranaga UK. Toranaga UK, voilà, bon, on ne connaît pas trop première partie, mais enfin bon, rien que pour Onslaught. Ça vaut le coup de se déplacer.
1: Dans une salle où c'est friendly, avec accessible, et puis pas cher, et puis où on voit le groupe, où on ressent l'ambiance, où il y a de l'émotion. Même Onslaught peut procurer de l'émotion, oui, messieurs, dames.
0: Un groupe énorme, quoi.
1: Ça va être énormissime. Donc voilà, il faut aller là.
0: Si vous avez envie d'aller vous faire botter le cul, il faut être au Rock'n'It le mardi 13 octobre, à partir de 19h à Lyon. Et à l'occasion, donc, on a ressorti un petit titre du dernier album. Oui, parce qu'on n'a pas eu de nouveau depuis. Enfin, il est sorti en 2020, déjà, celui-là. Il s'appelait Generation Antichrist. Et on a ressorti le titre Addicted to the Smell of Death sur Radio Campus, dans la colère du peuple. Après, on retrouvera Horizon Waves.
1: Et on reparlera de la date au-dessus. T'en as pas parlé. Et puis, il faudrait pas quand même qu'on dise deux mots.
0: Oui, oui, bien sûr.
1: Oui, oui, oui. On n'a pas prévu de titre, mais il va falloir qu'on en parle.
0: Maintenant, c'est Onslaught.

0: Et voilà, de retour sur Radio Campus à l'instant. Donc vous venez d'écouter Exposed, un groupe qui n'a pas spécialement de concert de prévu, mais qu'on aime bien, voilà, dans ce qu'ils font comme style. Ils ont sorti un album qui s'appelle A Cure for the Worst, et la chanson diffusée ce soir, Endless Cycles. Voilà, et nous sommes en direct donc avec Horizon Waves. Bonsoir.
1: Bonsoir.
0: Enfin, en partie, Horizon Waves, parlez bien dans le micro.
1: Est-ce que vous nous entendez bien?
2: C'est mieux là?
0: Ouais, c'est parfait. Vous êtes que deux ce soir, mais peut-être bientôt trois.
1: Oui.
3: C'est bizarre comme phrase. On est deux, bientôt trois.
1: C'est vrai.
0: Il y en a un qui va arriver. J'espère qu'il va pas.
1: Il n'y a pas de bébé
0: venir,
1: en cours, tout va bien.
0: Pas de...
1: Par un EP.
0: Ah, j'ai pas fait exprès, sérieux. Toi, tu vois des trucs où j'en veux.
3: Mais écoute. Je lis entre tes lignes.
0: Comment allez-vous?
1: Ça va bien, merci.
2: Oui,
1: et vous-même?
3: Bon, on est content de vous recevoir.
1: Très content de venir. Merci, merci encore pour l'invitation.
0: On vous laisse vous représenter un petit coup peut-être.
2: Je m'appelle Spout, je suis le bassiste d'Horizon Waves. Et puis voilà, j'aide un peu Émilie et Arthur dans le booking. Mais je m'y mets vraiment un petit peu pour l'instant.
1: Moi c'est Émilie, donc je suis au chant, donc j'ai rejoint la formation depuis 2023, donc suite au changement de line-up. Et puis voilà, en termes d'organisation, on gère un petit peu les réseaux avec Arthur, le booking aussi. Enfin voilà, c'est quand même pas mal de boulot, surtout là après la sortie de l'EP, donc voilà.
0: Alors on rappelle, hein, vous êtes formé Horizon Waves date d'il y a quelques années, l'année 2020 par là. Un peu, toi, il y a le premier EP en 2021. Il y a le Asymptote à l'occasion duquel vous étiez déjà venu présenter l'album donc à la radio.
2: Oui.
0: Et puis donc cette année, l'actualité, c'est la sortie du Novae, donc nouvelle sortie. Voilà, 2 ans après Asymptote. Où vous officiez dans un style, on va dire, métal, rentre dedans, mais presque un peu alternatif aussi, avec deux chants.
1: J'aime bien, finalement, c'est pas trop dans quelle case vous mettre.
0: Non, mais c'est pas du metalcore, c'est pas du new metal, c'est pas, voilà, c'est quand même métal moderne, on va dire, dans l'idée. Avec voilà, avec la caractéristique de deux chants, un chant, donc ton chant clair, mélodique, et le chant de François qui grunte derrière, qui racle sa gorge tout le long.
1: C'est ça.
0: Donc c'est cette petite spécificité qui fait Horizon Waves, quoi.
2: Oui.
0: Donc la sortie de ce nouvel EP, parce que c'est un EP.
1: Oui.
0: Donc 6 titres, dont une intro, donc 5 titres.
1: C'est ça.
0: Et pas de titre bonus.
1: Non, c'est déjà pas mal pour un petit format d'EP. C'est pour ça qu'on s'est pas réorienté sur un format d'album, mais la petite intro, elle est là quand même pour nous plonger un petit peu dans l'univers avant d'attaquer les titres. Je trouve qu'elle est bien représentative, quoi, pour commencer.
0: Comment vous compléteriez un petit peu la description que j'ai fait du groupe?
1: Non, c'est vrai qu'il y a eu pas mal de changements parce que effectivement le groupe est né en 2018.
2: Ouais, 2018.
1: Voilà, il y a eu, on était plus sur quand même un rock rock metal, un peu progressif. Plus rock, ouais. Voilà, il n'y avait pas vraiment de chant saturé, donc il y avait un seul chanteur, et donc l'arrivée de François en 2023. Il est arrivé avec son univers, il a apporté tout ce qui est saturation. Hein. Et puis c'est vrai, moi j'ai rejoint le groupe seulement 2 mois après l'arrivée de François. Et donc, le temps que chacun prenne un petit peu sa place, je dirais que c'est vraiment... je pense, hein, c'est mon avis, mais je dirais que l'identité vraiment de ce qu'est Horizon Wave, c'est vraiment... c'est vraiment maintenant, quoi. Je trouve qu'elle a eu le temps un petit peu de s'intégrer avec l'album Asymptote, mais je pense que dans l'évolution et l'apport de chacun des membres, en tout cas au chant, de son propre univers et ses inspirations, C'est vraiment Novae qui est, je pense, porteur et très, le plus représentatif quand même de ce qui fait Horizon Waves actuellement, quoi.
0: Mais pas de côté asymptote quand même.
1: Non, pas du tout. Je ne le mets pas de côté, mais...
0: Je sais qu'on est en promo de Novae, mais quand même.
1: Non, mais si tu veux, il y a... La différence, donc... C'est vrai que déjà, il y a l'univers hein, qui est quand même un petit peu différent, même si c'est toujours la patte Horizon Waves. Mais je prends pour mon cas personnel, quand je suis arrivée à Symptop, tu avais déjà été quand même pas mal construit. François, il y avait déjà beaucoup travaillé. Donc, pour moi, tout était nouveau. Je découvrais la composition, je découvrais quand même ce que c'est que d'intégrer un groupe métal. Donc, j'avais pu apporter un petit peu de texte et tout, mais pas encore mon univers, quoi. Donc, j'ai pu quand même prendre ma position, ma place en tant que chanteuse dans le groupe. Mais finalement, je trouve que là, j'ai été quand même beaucoup plus...
3: Active.
1: Active dans enfin, finalement, ce qui fait de moi, enfin avec toutes mes ce que j'ai vécu derrière en tant que chanteuse, donc voilà, au niveau de la musicalité et tout, c'est quand même un petit peu différent et je pense que c'est pour ça que je dis qu'actuellement au niveau des sonorités, notamment de mélodies de chant, c'est quand même un peu différent, je trouve, au-delà de l'univers qui a été apporté. Je trouve que c'est vraiment là, je me dirais, si on devait se dire c'est quoi Horizon West, ben c'est vrai que oui, il y a un symptôme. Mais ce n'était que le début et je pense que c'est vraiment maintenant qu'avec cette EP que je pourrais définir vraiment l'identité du groupe, quoi.
3: Et puis vous avez appris aussi à vous connaître humainement.
1: Oui, tout à fait.
3: Y a musicalement, humainement, et là il y a plus votre patte conjointe.
1: Oui, c'est ça, ouais. Ouais, tout à fait. Le mélange, quoi, finalement, de ce qui fait tout le groupe, quoi.
0: Avec ton chant qui est peut-être... qui prend plus de place, j'ai l'impression, par rapport à justement à ce que vous aviez produit auparavant, enfin ce qui a été produit auparavant. C'était aussi une volonté de ta part, parce que justement tu voulais, t'avais des choses à dire, quoi. T'avais des lignes à poser, des idées.
1: Bah, ça s'est fait un peu plus naturellement, parce que du coup, comme j'ai découvert un petit peu aussi l'univers de la composition. Moi, j'avais jamais écrit, j'avais jamais composé de musique. Donc, quand t'arrives dans un groupe, et c'était plus facile pour moi qu'on me dise, ben tiens, tu peux faire ça. François a été d'un soutien et de force de proposition pour m'aider, finalement m'accompagner un peu pour m'introduire dans l'univers global. Mais du coup, j'avais pas encore eu l'occasion de me dire, bah tiens, en fait je suis capable aussi de trouver des mélodies, enfin c'est vraiment arrivé petit à petit et oui, c'est pour ça que là je suis contente aussi que effectivement ça prend plus de place, mais je dirais que ça prend peut-être plus de place parce que c'est un choix aussi, je pense, là, une volonté du groupe d'inclure un peu plus le chant féminin,
2: de le mettre plus en avant, ouais, que sur Asymptote. C'était vraiment l'idée de base. Ouais.
1: Là, il y a un contraste souhaité, je pense, en tout cas, de la part de Stéphane. Vraiment un gros contraste entre le chant saturé et le chant clair.
0: Oui.
1: Qui est certainement plus marqué avec Novae que ce qui ne pouvait être dans Asymptote, ouais, peut-être. La perception... la direction artistique, on va dire.
0: Là aussi, on a François, on pense à lui, hein.
1: Bien sûr.
0: Qui a toujours son chant gluttural, mais qui a aussi un petit peu évolué. Il est vraiment, enfin, il est bas dans la gorge, quoi. mais vraiment, on sent que ça racle. Il a un chant qui calerait bien sur des styles beaucoup plus violents, comme du death, du grind. Et pourtant, on l'a sur Horizon Waves.
1: Ouais. Oui, bah puis François aussi, je pense que, enfin, il est pas là pour se défendre, mais je sais que il a eu envie aussi de se faire plaisir et d'explorer un petit peu plus différentes choses avec sa voix sur cette EP. Donc voilà, des choses un petit peu plus graves, mais aussi un peu plus de fry par moment. Enfin voilà, je pense qu'il s'est un peu lâché globalement sur cette EP.
0: On va peut-être diffuser une petite musique pour et puis on entrera un peu plus dans les détails juste après. Donc ce Novae qui est sorti à la fin du mois dernier, ça fait quoi, deux semaines maintenant, trois semaines.
1: C'était 25 septembre, ouais.
0: Donc on a quelques titres, on avait du mal à se décider, mais on pensait peut-être commencer par In The Void. Pourquoi? C'est un single qui, ouais. Oui, non, j'ai dit une tout quoi, qu'est-ce qu'il y a?
3: Non, mais c'est parce
1: qu'il y en a beaucoup qui le disent, on comprend, oui.
3: Non, alors ça n'a rien à voir avec le titre en lui-même, c'est juste que, juste avant qu'on prenne l'antenne avec Emily, on a acté qu'on passait les trois dernières, et donc tu prends celle d'avant.
1: Mais vous prenez celle qui vous fait plaisir.
3: Non, c'est pour ça que je rigole, c'est parce que, effectivement, on ne sait
0: changer.
3: Pas. On ne sait, il y a cinq titres, on en diffuse trois. Et on ne savait pas lesquels choisir.
0: Alors après, pour ma défense, j'aime beaucoup ce titre-là, In The Void, parce que je trouve qu'il a vraiment un refrain qui est racolant, enfin, qui est racroleur, accrochant, catchy, je sais pas, trouver le mot.
1: Efficace,
0: voilà.
1: Non, mais c'est une bonne entrée en matière. On peut valider, hein, pas de problème.
0: Si vous m'autorisez à changer ce qu'on avait dit juste avant.
1: On t'autorise.
0: Eh ben parfait. Bah écoute, on écoute ça tout de suite et puis on reviendra aussi un petit peu sur la composition, parce que finalement c'est un titre qui est sorti il y a déjà un petit moment par rapport aux autres qui sont tout neufs, tout frais quoi. Donc on en parlera juste après. Allez, In The Void, Horizon Wave sur Radio Campus.

0: Et voilà, de retour sur Radio Campus dans La Colère du Peuple avec Horizon Ways. Nous sommes toujours avec dont Emily Espout et Arthur va normalement nous rejoindre. Ouais. On a eu la nouvelle. Alors, je reviens donc justement sur l'historique de composition de ce Novae, puisque Void est sorti donc il y a quand même quasiment un an. Donc, ouais. Les autres titres sont plus récents du coup. Donc, la question, c'est comment vous avez abordé cette composition ?
1: La composition, elle a commencé quasiment peu de temps après, je pense, Asymptote. Ouais. Steph, il s'est très vite mis à la composition donc de nouveaux titres. J'avoue que dans l'ordre, je ne sais même plus si c'est celui-ci qui est arrivé ou s'il y en a eu d'autres, parce qu'il y a eu In the Void, Stardust et Weightless, en gros,
2: qui était déjà quasiment prête, mais ouais, In the Void était vraiment la plus complète niveau composition.
1: Ouais, du c'est coup, ça aussi.
2: C'est là qu'on a voulu sortir en premier,
1: ouais.
2: Qui représentait un peu vraiment l'univers de ce qui allait arriver. Quoi.
0: Vous aviez déjà les idées des autres, les arbres, les colonnes vertébrales.
2: Oui, oui. Et ouais, il y avait déjà pas mal de matière dans le logiciel et puis. Mais c'est vraiment celle-là qui représentait vraiment ce qui allait arriver maintenant. C'est pour ça que voilà.
1: Oui,
2: Stay in the Void.
1: Très vite, le P autour de l'univers, ça a été un choix de Stéphane. Donc, c'est vrai que les trois-là ont été composés quasiment en

0: une perte d'inspi, enfin il y avait vraiment pas mal de choses, donc on avait de nouveau réfléchi à se dire bon, bah est-ce qu'on sort 3 titres ou est-ce qu'on les sort un par un, ou est-ce que finalement on va réussir à le mener au bout de l'idée initiale de sortir cette EP. Et en fait non, c'était vrai, enfin les gars ont vraiment non on veut sortir l'EP, ce sera 5 titres. Et le travail a repris quand même. In the Void s'est sorti en septembre de, du coup 2025, et la reprise des compositions a repris en février 2026 quoi. Donc en fait il s'est passé pas mal de temps pour les deux derniers titres, et finalement ça s'est enchaîné quand même assez vite quoi. On va dire là avant la sortie, finalement il a laissé quelques mois pour tout finir quoi.
1: Alors, avant que votre collègue s'installe, prenne ses aises et puis prenne le temps de se poser, je voudrais quand même enchaîner sur ce que tu viens de dire. Entre la sortie de In The Void et puis, on va dire, février, le début de création, processus de création du reste, justement, tu nous as bien expliqué la différence au niveau du chant, des paroles, ton implication. Mais qu'est-ce qui a été mis, quelle volonté il y a eu dans la composition pour trancher peut-être aussi avec ce qui s'est passé avant, pour évoluer dans un sens et non pas dans un autre? Comment ça s'est réfléchi cette compo, surtout sachant qu'il y a eu cette pause entre In The Void, fer de lance nouveau Horizon Wave, non, mais de la suite d'Horizon Wave, et puis ce que vous nous avez, les 4 titres que vous avez mis supplémentaires, je ne compte pas l'intro, je fais comme Baron. les 5 titres supplémentaires que vous avez mis sur cet album.
0: Globalement, la direction qu'on voulait donner, elle était présente depuis le début. Il n'y a pas vraiment eu de remise en question par rapport à la composition des titres ou de ce dont on voulait parler. Ça, c'était quand même un petit peu décidé en avance, puisqu'il y avait déjà 3 titres qui étaient prêts. Donc, il y avait... Finalement, c'était plus... au niveau de la composition, où il y a eu un petit mou, et il a fallu que Steph trouve à composer deux nouveaux titres. Mais la direction, on ne s'est pas trop posé de questions. On connaissait déjà les sujets qu'on voulait aborder. Et en tout cas, la thématique, c'était... En gros, on peut parler un petit peu de ce qu'on voulait, mais il fallait qu'on organise un petit peu tout ça autour de l'univers, donc le choix des mots, c'était surtout ça quoi. Il y avait, musicalement parlant, on voulait plonger les auditeurs dans quelque chose très espace, donc au niveau musical, mais également aussi en termes des paroles. Donc on pouvait aborder les sujets qu'on voulait, donc là globalement c'était quand même assez centré sur les émotions, ce par quoi un humain peut passer dans sa vie, hein. On parle de dépression, on parle de harcèlement, on parle de après les échecs, se relever. Donc ça n'avait pas vraiment changé. Donc ça n'a pas été vraiment difficile de composer, d'écrire ou de... Voilà.
1: Alors, du coup, explique-moi un peu le lien. Alors déjà, pourquoi l'univers? Pourquoi cette idée de base, voilà. Et en quoi l'univers est lié aux sentiments, aux émotions et à tout ce que tu viens de dire là tout de suite? Quel est le lien entre l'univers qui est grand, qui est à l'extérieur, qui est loin, et les émotions qui est tout petit, qui est à l'intérieur de soi, tout proche?
0: Déjà, au niveau des titres, par exemple, on parle de poussière d'étoiles, hein, pour faire le rapport avec Stardust, par exemple. Finalement, nous sommes composés que de poussière d'étoiles. On naît, on meurt. C'est Stéphane qui voulait vraiment orienter ça. Et c'est pas difficile de faire le lien finalement, puisque nous sommes nés de là, quoi.
1: Mais pourquoi l'univers comme thématique?
2: Et pourquoi pas?
3: Il y en a qui vont dire non, on est né d'Adam et Ève. Hein.
0: Franchement, Steph n'est pas là pour vraiment expliquer. C'est lui qui est un peu à l'initiative de cette proposition. C'est vrai qu'on ne s'est pas vraiment posé de question de pourquoi, mais plutôt effectivement de et pourquoi pas. Mais disons qu'il a eu une idée, on se dit ok. C'est vraiment, il n'y a pas eu débat quoi. Tu sais, on s'est pas dit ah non, jamais on parlera de ça. C'est vraiment, il a proposé.

0: posé. Pourquoi est-ce que, musicalement parlant, c'est quelque chose qui l'inspirait, Arthur, s'il veut prendre la parole.
1: Déjà, bonjour Arthur. Bonsoir tout le monde.
0: Bonjour du petit retard.
1: Pour en revenir sur cette question, je pense que Steph compose aussi avec une intention derrière.
0: Mais quelle intention?
1: Mais laquelle? Dans un ressenti, par exemple, je vois souvent composer des samples. Il y a peut-être un ressenti spatial, comme on peut le ressentir sur certains titres, etc. Mais,
0: ouais,
1: mais
0: c'est
1: voilà.
0: Peut-être ce qui le...
1: Peut-être ça qui le...
0: Qui l'a motivé,
1: qui
0: ouais.
1: à trouver l'inspiration aussi. Et voilà.
0: En tout cas, je pense pas qu'il y ait de lien vraiment, un motif hyper particulier à ce choix-là, mais je pense que c'est quelque chose qu'il aime bien globalement. L'univers, la physique, tout ça. Voilà. Vraiment, il n'y a pas de. Je pense. Enfin. S'il y avait une raison très précise, je serais ravie de vous la donner, mais il n'y en a pas.
2: Il a la tête dans les étoiles, quoi. Hein, c'est ça?
1: Exactement.
3: Bon les gars, en fin de EP, il y aura 5 titres, ça parlera de l'univers. Démerdez-vous avec ça.
2: Ben oui, c'est vrai que moi je me demandais aussi, c'est vaste, il y a plein de choses.
3: Oui.
2: On pourrait faire un quadruple album, je sais pas, avec tout ce qu'on peut imaginer se trouver au-delà de nos regards. Mais vous avez fait 5 titres.
0: Eh oui. Ah bah oui.
2: Il y aura
0: oui.
2: peut-être une suite.
0: Ah.
1: Il y aura une suite, oui, effectivement, ouais. À ça. On y réfléchit encore, on va pas dévoiler.
3: Mais pourquoi? Mais pourquoi on dévoile pas? Ça y est, c'est parti.
0: Non, voilà, je rigole. Non, on se pose un petit peu de questions. C'est vrai que dans l'idée, pour le moment, je pense que voilà, l'envie ce serait de sortir un prochain EP avec une thématique un petit peu différente.
3: La Terre.
1: T'as peut-être touché quelque
0: T'as
1: chose.
0: Touché hein, quelque voilà. chose, effectivement. Mais voilà, on va pas trop s'avancer parce que entre avoir une idée et finalement la réaliser, est-ce qu'elle prendra vie ou pas, ça, bon, on ne sait pas encore, mais en tout cas, effectivement, c'est quelque chose qui est abordé.
2: On a l'impression que vous avez déjà plein de trucs en boîte là.
0: Bah, hey, regardez, après Asymptote, il y a Steph qui avait déjà commencé à travailler.
2: Ouais, ça,
0: il
2: n'y
0: a pas le temps de niaiser en fait.
4: Non, c'est une usine.
2: Tu n'as pas le temps de t'approprier une sortie, qu'il y en a déjà une autre en route.
0: Ouais. Et tu te rends compte, on a quand même mis finalement 2 ans entre. Enfin, parce que ouais, c'est beaucoup de boulot et que. Entre la réflexion de ce dont on va parler, la réalisation et la sortie. Enfin, c'est vrai que t'as pas trop le choix, quoi. Si tu veux avancer, poursuivre un petit peu, t'es obligé d'embrayer, quoi.
2: C'est la réflexion de chaque groupe. Hein. C'est comment vous le vivez, comment vous le sentez, et puis comment vous envisagez d'occuper l'espace, pour pas faire de jeu de mots avec le thème de l'album. Mais...
3: Et moi, je reviens sur ma thématique. Hein. Mais sans parler du pourquoi.
0: On va pas sortir du studio tant qu'on n'aura pas une réponse.
3: Non, Stéphane, il va falloir que tu m'appelles. Voilà.
0: Il fait dodo en plus. On peut pas lui demander de s'expliquer.
3: C'est nul. On attend demain matin. Non, c'était parce que...
2: On a à boire et à manger.
3: On a forcément vu la pochette, mais on ne l'a pas eue entre nos mains. Donc, on ne sait pas comment est faite... Comment est fait le livret? Est-ce que c'est un digipack? Qu'est-ce que vous y avez mis? On va parler d'artwork, de la thématique, enfin du lien entre la thématique de l'espace et la pochette. Bref, il va falloir qu'on parle un peu de tout ça maintenant.
4: Il est là.
0: Eh ben allez, Arthur va venir te la porter, comme ça tu pourras avoir la joie de l'ouvrir.
2: C'est vrai qu'on a une. Pour parler simplement de la pochette.
3: Déjà, le premier visuel. Enfin, la face A.
0: Oui.
3: Merci beaucoup. La face A. Déjà, pourquoi qu'est-ce que alors non, je vais pas dire ce que ça représente pour moi. Qu'est-ce que ça représente pour vous
0: Le graphisme. Donc, on a exposé à Ludovic Boiteux. L'univers non plus pour pas faire de jeu de mots, mais de l'EP. Et donc, c'est avec des présentations de son travail où en fait, quand il nous a présenté ça. On s'est dit c'est chouette quoi. On a vraiment apprécié la manière dont il a réalisé ça. Il y a pas de choses très précises parce que quand vous regardez c'est quand même assez neutre. On pourrait imaginer quand même pas mal de choses. Bon, j'ai l'impression que t'as pas mal d'idées en tête, donc j'ai hâte d'avoir ton retour sur ce à quoi ça te fait penser. Mais globalement, voilà, on n'est pas parti sur un truc très précis, quoi. Mais en même temps, c'est assez graphique. Enfin voilà, chacun peut un peu imaginer. C'est assez abstrait, hein, quand même. Oui, comme le dit Arthur.
2: Bah, ça fait un peu géante gazeuse, peut-être.
0: Ouais, c'est voilà.
2: Ou explosion solaire,
1: une nébuleuse, pour reprendre les termes.
0: Voilà. Voilà.
3: Moi, je vois un bonhomme. Hein. Bon, alors après, évidemment, je suis très très forte en Paris Lido-Lide, n'est-ce pas? Et moi, je vois tout partout. Voilà. Tu me donnes le plus abstrait possible. Je vois des choses, mais là, je vois clairement un bonhomme, même un mélange. Alors, je vais aller jusqu'au bout de mon idée. Un mélange entre plutôt un chaînon manquant entre un gorille et un être humain. Vraiment un mix des deux, en fait, entre le passé, le présent, le futur. Enfin voilà, moi je vois un peu tout ça, tout comme je vois les émulsions d'un volcan, par exemple.
0: Alors c'est marrant que j'avais presque oublié qu'on avait quand même fait ça, parce qu'en fait quand on lui a soumis des idées, tu sais, nous on avait un petit peu un peu en amont préparé quelques idées. Et c'est vrai que il me semble qu'il y avait donc dans les idées un espèce de trou noir. Enfin, tu sais, au début, on avait représenté un espèce de cercle. Bon, évidemment, on dessine comme des enfants de 4 ans, donc autant dire que c'était vraiment que des idées. Et puis, il me semblait aussi qu'il y avait un espèce de visage, dans ce qu'on lui avait proposé, un espèce de visage flouté. Et donc, je pense qu'en fait, avec les idées qu'on lui avait soumises, entre ce visage un peu flouté, effectivement, et le trou noir, bon, c'est certainement ce qui l'a un petit peu inspiré. Alors, il n'est pas là non plus vraiment pour nous en parler. Si on n'est pas très curieux, hein, il nous a montré, on s'est dit « Waouh, on adore !» On s'est pas dit « C'est quoi ?» Donc, du coup...
3: prochaine fois, vous m'appelez.
2: Ouais, vous
0: en fait, tu
2: devrais
0: nous faire des listes de questions sur ce que... mais oui, c'est...
2: Ouais, tu vas nous faire des listes de tous les graphistes, toi.
0: Maintenant que tu le dis, ça me rappelle un petit peu, du coup, les étapes qu'il y a eu et de ce qu'on lui a présenté, finalement.
3: Ah, comme quoi?
0: Bah ouais, c'est bien.
3: Je vois pas n'importe quoi. Du coup, j'ai raison. Il s'en souvenait pas, mais j'ai raison. Donc, vous lui avez confié tout l'artwork de cette pochette.
0: Oui.
3: Et à l'intérieur, on n'a pas les paroles.
2: Qu'une petite feuille.
3: Alors, c'est joli, vous avez une belle photo de vous. Vous êtes magnifique.
0: Oui, merci.
3: Mais pourquoi? Alors, j'imagine la réponse. Hein. Mais pourquoi ne pas avoir inclus les paroles? Ton chant, on peut le comprendre. On se pose une minute, on entend, c'est intelligible, voilà. François, c'est un peu plus délicat, je t'avoue, pour mes petites oreilles, pour mon cerveau, surtout. Donc j'imagine qu'il dit des vrais trucs, même s'il a tendance des fois à inventer des langages bien à lui. Pourquoi avoir fait ce choix? Est-ce que les paroles sont accessibles quelque part dans la toile du web?
1: On essaye de les mettre accessibles. On a fait ça, c'est un choix avec tout le groupe, hein. Voilà, c'était un petit format qui allait bien avec l'EP, de faire un petit feuillet comme ça. C'est aussi pour des raisons budgétaires, hein, on ne va pas se le mentir. Donc,
3: évidemment.
0: C'est vrai que pour un EP, on l'a fait pour l'album Asymptote, parce que c'est vrai que le format album, c'est quand même un peu plus différent. Là, pour un EP, et aussi pour que ce soit accessible, parce que, bon, déjà, l'univers du disque... c'est pas forcément, les gens n'achètent plus vraiment non plus beaucoup de disques, donc déjà merci à tous ceux qui le font encore et qui soutiennent les groupes, mais c'est vrai que sinon ça nous aurait ça aurait impacté aussi les personnes qui souhaitaient l'acheter, mais pour un 5 titres voilà, on va pas sachant que oui, comme dit Arthur, les paroles sont normalement accessibles en ligne, donc après ça peut être sur YouTube ou sur les plateformes. Et puis s'ils les veulent, les gens peuvent tout à fait nous les demander. Arthur a d'ailleurs fait un superbe livret qu'on sortira peut-être au merch à l'avenir. Il est vraiment trop chouette. Alors, il regroupe toutes les paroles du premier EP jusqu'à celui-ci.
3: Ah, c'est bien, ça.
0: C'est très beau, donc tellement beau qu'on s'est dit pourquoi pas d'ailleurs le sortir en livret, parce que, enfin, grand format. Donc voilà, s'il y a des personnes qui le souhaitent, peuvent tout à fait nous demander aussi si c'est un besoin.
2: Je vous propose un autre extrait musical. Alors cette fois, on va respecter ce qu'on a dit avant. On va passer Equidox.
0: Allez.
2: Comment vous la présenteriez, cette chanson?
5: Elle est bien.
0: Écoutez-la. Equinox, elle fait le parallèle de... Ben, là, on parle plus en termes de l'artiste. Donc, quand on est sur scène, la notion voilà, de recevoir quand même cette dose d'amour, cette dose de... Enfin, là, tout, c'est un peu le feu d'artifice. Et puis, en fait, quand tu sors de scène et que tu rentres chez toi, ben, t'as d'un seul coup ce...
5: Le monde réel qui te revient en pleine face.
0: Ouais. Ta solitude, t'es face à...
2: Non, tu reviens dans le faux monde, c'est
0: ouais.
2: ça
5: C'est ça, tellement.
0: Donc voilà, elle parle un petit peu du, ouais, de cet ascenseur un peu émotionnel.
5: Ouais, c'est le blues d'après-concert, ouais. Je crois. Je sais pas comment ça s'appelle, mais...
3: Bah, la dépression post-festival.
5: Ouais. Voilà. C'est tout à fait ça, ouais.
0: C'est clair.
3: Quand t'es dans la vraie vie, puis d'un seul coup, bah, tu dois revenir sur Terre, là où tu penses que finalement, c'est pas trop ta place. Et où tu comprends plus les codes. Alors qu'avant, c'était tout simple. Il n'y avait pas d'effort à faire.
5: C'est ça.
2: Eh bien, on écoute ça tout de suite. Horizon Waves sur Radio Campus. L'EP Novae sur tout de suite. À l'écoute.

0: Et voilà, de retour sur le campus, nous sommes toujours donc avec Horizon Waves. J'essaye de bouger les boutons en même temps, c'est juste ça fait des petits parasites. Ça va tout le monde?
1: Ça va, toujours. Merci.
2: Ça va, merci.
0: Oui, normalement j'ai appuyé sur les bons boutons, tout va bien, Wizax revient également.
3: Bah oui, parce que
0: dans le studio. Cause...
3: On était sur l'univers, figure-toi.
1: Oui. Parlait... toujours pas lâché la question.
0: Mais encore une fois,
3: j'ai toujours pas de réponse.
0: C'est vaste.
3: Alors,
0: puisqu'on a deux des musiciens, enfin des musiciens, on veut dire qui tripotent des instruments, autres des micros, nous allons aborder un petit peu la manière dont vous travaillez ensemble, basse, batterie justement. Comment est-ce que vous avez, enfin, comment vous arrivez à trouver votre rythme ensemble, et puis pour le mix, comment vous l'envisagez justement?
2: Ben nous avec Flo et Stéphane aussi, hein, Stéphane qui a la guitare, on travaille tous en interne chez nous. Et après on met tous en relation en répète. Il y a beaucoup d'heures de répète pour arriver au résultat qu'on veut. Je suis assez exigeant, on va dire, avec Steph et Flo. Et voilà.
3: Mais qui donne le tempo?
2: Le clic. En fait, on joue avec des samples en live. C'est ce que vous pouvez entendre en fond sur l'EP, par exemple. Tout ce qui représente l'univers, peut-être. Et on se cale tous là-dessus.
4: Sur un petit clic.
2: Avec un métronome, tout passe ensemble et en fait, on joue par-dessus, quoi.
3: Non, mais je veux dire, qui donne la direction de la chanson? Est-ce
1: au
3: que...
1: niveau de la composition,
3: oui,
1: tu veux dire?
3: Oui, c'est ça. Ah. Parce que tous travailler de son côté, c'est très bien, mais vous pouvez ne pas être d'accord, même si vous avez la même thématique qui veut rien dire. Mais tout dire à la fois. C'est comment vous arrivez, voilà, est-ce que d'un seul coup, c'est, bah, on a une ligne de guitare et tout le monde essaye de travailler autour, ou est-ce qu'au contraire, c'est, bah, attends, moi j'ai un plan en basse. Qu'est-ce qu'on peut faire autour de ça? Comment ça se passe
0: concrètement? Est-ce que la basse fait du remplissage? Est-ce qu'elle est directrice?
2: La basse, elle suit plus la guitare
4: c'est
2: de
4: Steph. Plus le remplissage, ouais.
0: Remplissage, d'accord. Ouais,
2: ouais. Et moi, la batterie, pareil, je reprends tout ce qui compose. Je reprends toute la ligne rythmique derrière.
1: Bah, l'acteur principal de création, ouais. C'est Steph.
4: Ouais.
1: Donc oui, c'est lui qui avec son cerveau, nous pond toutes ses idées. Et puis après, effectivement, vous, bah, toi, tu repaufines ta batterie. Il le dirait s'il était là, mais Steph, c'est quelqu'un qui a besoin d'être, on va dire, un peu seul pour créer. Il se sent, je pense, pas forcément à l'aise, ou en tout cas moins créatif, s'il y a plusieurs personnes autour qui interviennent dans la composition. Et c'est OK, hein. Enfin, après, c'est comme ça. Il en a conscience. Donc, c'est lui qui va travailler sur avec son instrument et sur le logiciel. Il va sortir une batterie, il va sortir sa ligne de guitare, il va sortir la basse, il va créer et lui va nous proposer déjà quelque chose d'assez précis, voire même déjà tout à fait, hein, quand il nous présente un titre, c'est pas juste des notes de piano ou une ligne de guitare, effectivement c'est déjà quelque chose qui est quasiment complet, donc écoutable, hein, et puis après si
3: charge à chacun d'y mettre un peu sa patte, de
1: si
3: voir
1: vraiment,
3: comme, concrètement avec un vrai instrument dans les mains et pas un truc programmé, comment ça se joue, est-ce que le plan il est faisable de telle manière,
1: surtout
3: en live, parce que c'est bien, c'est super beau, mais des fois à rejouer derrière, et c'est pas possible.
2: C'est compliqué, sur certains trucs, galère.
1: Ouais, c'est ça qui est pas simple, c'est que toi après, tu vas avoir des idées, puis il va te dire oh non mais ça c'est pas jouable à la guitare, puis lui il va te proposer de la batterie, puis toi tu vas te dire ah bah non en fait.
2: Après on se fait tous évoluer,
3: c'est
2: qu'on
3: génial.
2: On propose pas forcément des trucs qui sont à notre niveau chaque fois, et ça nous fait monter.
3: Il y a du challenge.
2: Oui, il y a du challenge un petit peu entre nous, puis ça nous fait bien rire justement.
0: Justement, comme on embraye un petit peu avec le live, j'ai remarqué que sur le Novae vous aviez parfois doublé vos pistes de voix. Et du coup, sur le live, comment, enfin, vous êtes obligé de simplifier, du coup?
1: Non, c'est pas simplifié. C'est par exemple, si moi sur l'EP j'ai une double voix qui est pas, on va dire, faites par François, par exemple, en soutien de chœur, ben, c'est samplé. Donc, ou peut-être le jour où d'accord. on aura les moyens de peut-être avoir des choristes, hein, je ne sais pas. Mais pour le moment, non, effectivement, c'est samplé. Donc, c'est pour ça qu'on joue au clic, que c'est assez précis parce que, bah, parce qu'il ne faut pas être à côté, quoi.
3: Un autre type de challenge.
0: Horizon Waves en concert, vous êtes habillé tout en blanc.
4: Oui.
3: Est-ce ça va changer?
1: Pas pour le moment. C'est pas prévu pour l'instant.
0: Est-ce qu'avec ce thème de l'univers, vous avez envisagé par exemple de la, alors au, en plus des lights des scènes, mais je sais pas, un petit genre un petit vidéo proche ou quelque chose comme ouais, ça,
1: un vaisseau spatial qui... sur scène, c'est ça.
0: Ou la facette, je sais pas.
2: On aimerait bien investir un peu plus sur sur le live, par exemple avec un écran derrière. Moi, ça serait mon rêve, ça. Mais lumière, ça coûte ouais. ça coûte un bras.
3: Bah, les vieux écrans Windows là qui font l'univers. Ça passe dans tous les sens, un peu hypnotique.
0: Il n'y a pas que pas de derrière.
2: Mais ouais, c'est un petit peu onéreux quand même, tout ce qui est matériel pour le live, les lumières, tout ça. Donc eh ben, on se restreint avec ce qu'on a pour l'instant, puis voilà.
1: Ouais, on poursuit le développement. C'est vrai qu'il faut. Bah, faut pouvoir trouver du financement, tout ça, sauf que c'est bah, un groupe de notre envergure, c'est pas forcément ce qui retient le plus l'attention pour débloquer des budgets, surtout bah, le budget lié à la culture actuellement. On peut pas dire que ce soit quelque chose de fameux, mais en tout cas, on lâche pas, on essaye de faire du mieux possible pour progresser, en tout cas. Ouais, actuellement, c'est pas simple, quoi.
0: Vous avez déjà fait pas mal de dates dans le secteur. Alors le secteur, je dis pas forcément. Ben, je parle évidemment du Doubs, de la Franche-Comté, mais vous avez pu jouer aussi un petit peu ailleurs. Vous commencez à vous exporter, on va dire, hors de la région. Est-ce que il y a des plans qui se dessinent justement à l'avenir pour des dates plus lointaines en termes de distance?
3: On peut pas le dire, c'est secret, c'est pas annoncé, on n'a pas le droit.
2: C'est un petit peu ça.
1: Non, c'est pas vrai. Non, mais bah oui, c'est pas simple. C'est pas simple, vraiment. Le booking, bah en plus là, vous avez les trois personnes devant vous qui gèrent principalement le booking dans le groupe. Franchement, on a. Ça demanderait un boulot à temps plein. Hein. C'est quand même une charge énorme. C'est beaucoup d'investissements pour malheureusement pas forcément le retour escompté. Là, on espère avoir l'appui de Kraken Tour, donc qui débute l'accompagnement avec nous. Donc, on peut pas se projeter pour l'instant sur les retours. Hein. C'est vraiment tout récent. Donc voilà, on est en plein contact, donc on voilà, croise les doigts pour que ce soit positif et qu'effectivement on puisse avoir de l'accès sur ben voilà la France, mais également les pays un petit peu voisins, notamment la Suisse, pourquoi pas l'Allemagne, ce serait super, mais voilà, on sait que ça demandera du temps, qu'il faut être patient, même si effectivement c'est ingrat et assez frustrant parfois parce que on a l'impression de donner beaucoup, mais voilà, on a appris qu'il fallait pas forcément attendre en retour, parce que si on attend retour sur investissement, on pourrait se morfondre chaque soir et on essaye de pas voilà de pas être négatif et de rester positif, mais oui, je pense que bah voilà, beaucoup de groupes se reconnaîtront, mais c'est pas simple.
3: Il faut garder la passion.
1: Bah oui, voilà. Ouais.
3: Le faire d'abord pour ça.
1: Bah bien sûr, bien sûr.
0: Mais vous travaillez qu'à tourneur maintenant.
1: Oui, alors voilà, comme on dit, c'est pas forcément. Tu sais, on n'a pas signé. C'est un regroupement en fait. Kraken Tour, c'est un regroupement de personnes qui ont décidé voilà de pouvoir aider les groupes. Donc c'est pas vraiment dans le fonctionnement réel d'une agence de booking pure et dure, parce que voilà, on a la main encore de gérer un peu comme on veut notre booking, de se programmer nous-mêmes, on reste indépendant, mais c'est vraiment un soutien pour les groupes Et voilà, donc on compte sur eux pour pouvoir nous faire découvrir un petit peu partout, quoi.
0: Donc on attend avec impatience les prochaines dates annoncées.
1: Voilà.
3: Bon, il y a quand même des choses en prévision, même si la tournée n'est pas annoncée. Là, il va falloir le défendre sur scène quand même.
0: Oui.
1: Ben, on espère, on attend. Programmateurs et programmatrices, si vous nous entendez, programmez-nous en fait.
0: Eh bien, à suivre donc. Un petit mot peut-être sur le merch justement, parce que vous avez sorti des beaux sweats tout blancs. Enfin, tout blanc. Pas que tout blanc, il y a deux, trois trucs imprimés dessus quand même. Mais c'est bien parce que c'est pas une couleur forcément très courante, on va dire, en tout cas dans le milieu métal, quoi.
3: Mais salvatrice en pleine canicule.
0: Exactement. Des beaux t-shirts également. Et puis, finalement, une petite gamme. Il n'y a pas juste un t-shirt, quoi, hein, pour se novailler, quoi. Vous avez quand même investi dans le merch, quoi.
1: Oui, effectivement, c'était quand même pas mal de réflexions hein, aussi sur le merch, parce que on voulait quand même que l'EP, sortir quelque chose autour aussi de l'EP. Donc effectivement, il y a un t-shirt In the Void qui a été pareil. Hein, tout le design du merch a été réalisé par Ludovic Boiteux. Et puis là, prochainement, il y a des bonnets en préparation. Donc, en plus, c'est bien, ça commence à être l'automne, on va être en plein dans la saison. Donc
3: c'est le bon moment.
1: Il y aura deux couleurs de bonnets, effectivement, à venir. Donc voilà, on a essayé en tout cas de faire quelque chose de sympa pour la sortie de cette EP. Ouais.
2: On remercie d'ailleurs tous ceux qui commandent, qui nous soutiennent, ça fait vraiment plaisir.
1: Ouais. Ouais, on a de bons retours, effectivement, ça fait plaisir de voir les gens nous soutenir.
3: Et première remarque en voyant le prix de votre merch, ça fait longtemps que je n'ai pas vu un hoodie à 40 euros.
0: Oui.
3: Jusqu'à présent, c'est les t-shirts. C'est
0: plutôt 80.
3: À 40 balles. Là, le t-shirt à 15, 20 euros, il n'y a rien à dire. Enfin, comment vous arrivez à trouver un fournisseur qui vous permette de mettre des prix aussi bas? Alors, il y a le côté, si c'est pas cher, les gens achètent et il faut faire diffuser le groupe. Mais n'empêche que concrètement, ça devient de plus en plus difficile de finalement s'en sortir en vendant du merch avec tout ce que ça implique derrière, avec un hoodie à 40 balles. Donc déjà, premièrement, merci. Et deuxièmement, comment vous y arrivez ?
1: Nous, on a travaillé avec Circle Print. Donc, m'excuserai, je ne sais plus exactement où est-ce qu'il est situé, mais c'est aux alentours de Besançon. En tout cas, on tient à faire... fonctionner les entreprises locales. Donc après, effectivement, on peut... c'est un choix. Parce que moi, j'estime... Enfin, je me mets aussi en tant que consommatrice. Le but, c'est pas de nous mettre en difficulté, en tant que groupe, à passer des commandes et ne pas s'y retrouver. Donc si on le fait, c'est qu'on s'y retrouve, mais on n'est pas là non plus pour... Enfin, si c'est pour mettre un hoodie à 80 euros qui ne se vendra pas, je ne vois pas trop l'intérêt non plus. On est un petit groupe, hein, on ne s'appelle pas... Bon, après, c'est un choix. Et si on le fait, c'est qu'on peut se permettre. Et voilà, moi, je me mets toujours du côté... je pense au groupe, je pense à nous, mais je pense qu'on pense aussi aux gens. Et déjà, 40 euros pour un hoodie, ce n'est pas forcément tout le monde qui le mettrait. Donc voilà, ça me paraît être raisonnable pour nous et pour les gens. Donc voilà, on s'est pas mis le couteau sous la gorge pour faire ce genre de tarif, mais en tout cas voilà, c'est l'entreprise locale. Même les bonnets, comme je vous dirais, qui arriveront sont faits à Vesoul. Donc voilà, enfin nous on est, je pense, bien contents de pouvoir réaliser ça. Et bah, si c'est une bonne surprise, bah, tant mieux. Voilà, acheter.
3: Non, et puis acheter aussi en physique cette EP qui est NEC à 6 euros. Voilà.
0: Exactement. Donc pour le merch Horizon Waves, vous pouvez retrouver tous les articles sur le SumUp Store. Donc horizon-waves.sumupstore.com.
1: C'est ça. Hein,
4: c'est ça.
0: Et puis après, donc du coup, bah, si tu voulais écouter le son, il y a sur les plateformes. Hein.
1: Oui, tout à fait.
0: Voilà. Et puis le merch aussi, si vous voulez, et c'est encore mieux, vous pouvez l'acheter en concert.
4: Oui.
0: Dès qu'il y aura des dates d'annoncer.
1: Bah là, prochainement, prochainement là, c'est bientôt. Et en plus, c'est à Besançon, dans le cadre d'Octobre Rose. Donc, on sera en concert avec Soirmageddon pour l'association. Donc, c'est au Titi Twister.
0: Ah oui, c'est vrai, j'ai vu passer la date. Ça me revient.
1: Donc, voilà, si les auditeurs et auditrices de Radio Campus, si vous êtes à Besançon, donc samedi 24 octobre, vous pourrez nous retrouver au Titi Twister. Donc, c'est en soutien à l'association Vivre comme avant, dans le cadre du cancer du sein. Et donc, nous, en plus, avec notre groupe, on a décidé que les personnes qui achèteraient notre merch, eh ben, nous, on reversera une partie à cette association. Donc voilà, ne pas hésiter à venir découvrir. Et en plus, voilà, vous aurez à Soirmageddon, c'est également Marion qui est au chant. Donc, c'est soirée féminine.
0: Ouais.
1: Donc voilà, faut venir.
0: Bah, le message est passé. Bien, vous remercie beaucoup d'être venu ce soir.
1: Bah, merci encore merci de nous avoir invités.
0: Et on va écouter un autre titre. Et cette fois, on écoute Aphélion.
3: Normalement, il me semblerait que potentiellement, il serait probable qu'on puisse diffuser Aphélion. Mais bon.
0: Ah bah, on avait dit Weightless, mais au final.
3: Alors, tu as décrété que tu mettrais Weightless tout en disant aux gens, on dit, mais ce que vous voulez, quand on nous dit enfin. Ce qu'on veut, on ne veut pas. Ça me pose un problème d'éthique, personnellement.
0: Je te laisse le dernier mot, comme ça.
3: Ouais. Il fait très long, le dernier mot. Attention. Tu prends des risques ce soir. Non, pas de dernier mot. Juste, peut-être vous, un mot sur Aphélion.
1: Ben, je pense qu'Arthur sera plus à même de parler de ce titre.
2: Aphélion, c'est un morceau que j'ai écrit quelques paroles dessus, avec Émilie et François. Ça parle un petit peu de harcèlement, de choses que j'ai vécues, qui ne sont pas forcément très cool. Et voilà, je voulais parler de ça, un peu me livrer pour une fois, me libérer de ce poids-là. Et puis je pense que c'est un challenge aussi pour moi, le jouer en live, parce que c'est très compliqué. Merci Stéphane, d'ailleurs. Et voilà.
0: C'est une chanson aussi que vous adorez tous jouer.
2: Exactement.
0: Oui. Vous nous l'avez dit tout à l'heure.
1: Puisqu'on l'a pas encore joué.
0: Justement, c'est un souhait.
1: Non, ouais, c'est vraiment. Ouais, c'est un challenge, hein, mais c'est bien, comme dit Arthur, ça permet d'évoluer et de. Bah, en tout cas, le jour où ce sera OK, je pense qu'on sera tous ravis de pouvoir la défendre sur scène, quoi.
0: Eh bien, le 24 octobre.
1: Challenge number 3.
0: Ça va inscrit sur la setlist. Merci à vous.
5: Merci à vous. Encore.
3: Un grand merci d'être venu. Et puis, bah, on s'écoute Aphélion. Donc, un extrait de ce Novae, le dernier pour ce soir, mais pas le dernier de la fin de l'année.
0: Non.
3: Oui, parce qu'on va le rediffuser. Parce qu'en plus, on a le sujet.
0: Les autres titres qu'on a dit qu'on diffusait puis qu'on n'a pas passé finalement.
3: Par exemple. On va faire ça. Allez. Hop.

0: Et voilà, un instant sur Radio Campus.
1: Mais oui, mais d'habitude, ouais, on enchaîne.
0: Bah non, non, pas tout de suite, parce que là...
1: Mais d'habitude, on enchaîne.
0: On perturbe notre...
1: Bah ouais, mais du coup, c'est moi qui
0: parce qu'on est à la bourre.
1: Parce que je
0: on est à la bourre.
1: Ouais, les dadas, ils sont déjà là.
0: Et surtout, j'ai pas calé le prochain titre.
1: Mais pourquoi?
0: Bah parce qu'on discutait et puis j'ai pas tout fait en même temps.
1: Alors, pendant que tu cales le prochain
0: mais
1: titre.
0: Mais il est pas loin. Il est
1: moi,
0: pas loin.
1: Moi, je vais pouvoir annoncer un truc, c'est que quand ouais, même, il y a un peu une tournée The Ocean qui s'est annoncée. Aujourd'hui, je crois, ou hier. Et que la tournée The Ocean, elle va passer par Colmar et puis elle va passer par Genève. Sachant que Colmar, c'est en pleine semaine et que Genève, oh, c'est un vendredi soir, quel dommage. Voilà, il va falloir que tu me ressortes les dates parce que je les ai plus tellement comme ça de tête. Je crois que c'est au mois de mars, il me semble.
0: Oui, attends, je trouve juste mon titre là.
1: Oui, oui, trouve ton titre, je meuble entre temps, il voilà, n'y a voilà, pas de problème. Il n'y a pas de problème.
0: Non, mais je sais que c'est le 17 février à Colmar.
1: Ah, bah, toi, je dis mars. Donc, 17, donc ça doit être ouais, le 19.
0: Et puis le 12 à Genève, je crois.
1: Ah, c'est avant. C'est encore mieux, tiens. Après, sinon, c'est les onglets que j'ai ouverts, là.
0: Alors, des onglets, t'es ouverts. Ah, bah, tiens.
1: Ah, bah, incroyable.
0: Incroyable. Du premier coup, ouais.
1: Donc, on disait à Genève le 12, effectivement, le 12 février.
0: Ouais, en plus, j'avais juste.
1: Ouais, t'es trop fort. Et puis, donc, à Colmar, le 17. Donc, ça va être des dates dont on va peut-être vous rabâcher un petit peu les oreilles. Bah, parce que,
0: surtout
1: voilà,
0: qu'on a le nouvel album de The Ocean, alors on va le passer aussi.
1: Aussi, voilà, aussi. Très bien, ce Solaris, très, très bien. Donc, voilà, ça, c'est la petite, le petit plaisir, le petit bonheur de la journée. Enfin, c'était hier, mais moi, je l'ai vu aujourd'hui. Cette petite annonce. Quand même, deux, trois mots pour le concert de demain soir auquel je ne serai pas et je ne suis pas du tout dégoûtée. Je n'ai pas du tout envie de crier. Je ne verrai pas Behemoth et puis Dimmu Borgir à Zurich. Pourquoi? Parce que Zurich, voilà, et que c'est trop loin et que j'ai pas le temps. Donc ça, c'est la grande grande tristesse d'Imu Behemoth sans moi. Par contre, le grand plaisir, c'est que le Vandelfest Festival aux Jurassiens qui a eu lieu pour la première fois l'année dernière revient donc cette année et a dévoilé son affiche. Donc le festival se tiendra, enfin la soirée festival se tiendra le 27 février toujours à la salle des Tourbières de Bois-d'Amont avec cette fois-ci Obsession, les Fallen Lilies, les Furies et Exhorted. Donc j'adore parce que c'est une spéciale fille avec Exhorted là au milieu. Donc je sais pas qui fait la fille, il faudrait que je leur pose un jour la question. Il y en a qu'un qui est vraiment chevelu beaucoup, un qui est chevelu à peu près, et puis les deux autres pas trop. Donc je sais pas qui c'est qui est considéré comme la fille au milieu.
0: Ils vont peut-être accueillir une nouvelle membre.
1: Peut-être il y a une nouvelle membre et qu'on n'a pas eu les secrets des coulisses, on ne sait pas.
0: On ne sait pas, on verra bien.
1: Mais en tout cas, voilà, soirée axée sur les femmes dans le métal qui dépotent et ça va être encore une pure soirée. Petit conseil, vu que ça a été sold out très rapidement l'année dernière, peut-être ça va faire la même chose cette année. Donc n'hésitez pas à vous rendre sur le site, les différents réseaux sociaux du Vandelfest pour savoir comment prendre votre place. Quand est-ce que la billetterie ouvre et faire partie des heureux festivaliers. Voilà.
0: Exactement. Allez, on enchaîne avec le titre que j'ai bien finalement réussi à
1: créer. Bravo.
0: Qui est le nouvel extrait, enfin, nouveau single de Unslaved, qui s'appelle Tales of Trees. Une petite sortie de chez Nuclear Blast. Ça faisait longtemps qu'on n'a pas diffusé Nuclear Blast. Allez, Unslaved également. C'est parti sur Radio
1: Campus.
0: Attends,
1: je fais juste un truc. Vas-y, ouais, lance juste le début. Est-ce qu'on entend un petit peu? Voilà, voilà, bouge pas, je fais ça. Et là, vous avez deux fois Icedale. Voilà, c'était mon petit plaisir personnel. Tu peux remettre la chanson au début, Germain.
0: Je fais des trucs bizarres. Allez, c'est bon, je peux lancer ou bien?
1: Ouais, c'est tout bon.
0: Allez, c'est parti.

0: J'enchaîne. Vite. Où est-il? Il est perdu. Attends. Que je nous cale tout ça. Oui, non, parce que là, Non, mais je n'avais pas calé la suite.
1: Oh, tu m'as enlevé mon micro. Bien,
0: parce que je pensais être réactif, et en fait, non.
1: Et en fait, non. Et bah, donc, du coup, je vais parler du Rising Fest qui aura lieu ce week-end.
0: Vas-y, parle du Rising Fest.
1: Est-ce que tu peux juste me mettre la photo sur le côté?
0: Ouais. Attends,
1: comme ça, je dirai pas des bêtises, vu qu'il y a un groupe qui a annulé.
0: Attends, je termine ça, comme ça. Ça se met pas en même temps, on n'est pas collés. Voilà, c'est tout bon.
1: Voilà, comme ça, j'ai à peu près les noms. Voilà, super, c'est merveilleux. Bien. Donc, le Rising Fest, ça commence demain soir. Au niveau des groupes, vous savez que l'événement, c'est quand même la venue du Lee John Roth. Et profitez-en, allez voir, ça va être bon. Alors, il n'y aura pas Fred Leclerc cette fois-ci. D'accord, mais on le savait. Il ne faisait pas la tournée avec Lee John Roth. Il y aura Ambush, il y aura Ethan, il y aura Artillery, il y aura Hurlement, il y aura Palantir, il y aura Demon Tool. Ça va être une très belle soirée. Je rappelle l'info qu'on vous donnait en tout début d'émission, à savoir que Revenge Origin, j'aime pas dire Origin parce que c'est Revenge, point, ne seront pas présents pour cause d'extinction de voix du chanteur et que, a priori, la décision, étant donné que ça commence juste demain, hein, que pour se retourner, c'est un peu difficile. Simplement, ouverture des portes à 16h, début des concerts à 16h45, ou 16h30, et en tout cas le premier groupe jouera 45 minutes au lieu d'une demi-heure. Donc voilà, ils se sont arrangés comme ça. Vous allez profiter un peu plus des groupes de cette soirée-là pour votre plus grand bonheur. Petit renouvellement au niveau Miam Miam et Glou Glou. Alors petit, léger, mais petit quand même. Donc je vous laisserai découvrir tout ça ce week-end et vous nous donnerez votre retour, je n'en doute pas. En tout cas, valeur sûre ce Rising Fest, équipe d'enfer, salle géniale. Donc profitez bien et on retourne à un Rising Fest habituel, c'est-à-dire il y aura la pluie, il fera froid, mais on sera heureux. Voilà.
0: Tout à fait. Toi, je viens de caler un truc, puis je regarde l'heure, je me dis, ça va pas le faire.
1: Ah, donc du coup, t'as rechangé.
0: Ça va pas le faire, donc on va rechanger en fait.
1: Eh ben, rechange.
0: Non, voilà, je voulais passer du Undest, tout simplement, mais on va quand même rappeler pourquoi je voulais en passer.
1: Bah
0: parce
1: oui.
0: Ils vont se produire avec, en première partie de Suffocation, ça va être au Moloko le dimanche 18 octobre. Tu vois, si je prenais l'affiche, ça serait pas mal aussi. Avec également Ingested et Eternal. Voilà, donc ça sera 18h au Moloko à Audincourt. Et donc voilà, je voulais passer un titre qui vient de sortir là, qui s'appelle Arterial Bombardment, mais on le passera du coup la semaine prochaine.
1: D'accord.
0: On va faire ça comme ça. Du coup là, parce qu'il va falloir qu'on rende l'antenne puisque les dadas vont nous suivre juste derrière. Mais pour se quitter, je voulais passer un petit Odonata X1. Alors pour
1: changer. Mais t'as vu qu'il est que 20h51.
0: Oui, tout à fait. Mais c'est un titre qui faisait 6 minutes, alors toi.
1: Eh ben on est large. Je veux dire, on dort maintenant.
0: Pour parler quoi.
1: Mais j'ai encore 3 minutes pour parler.
0: C'est formidable. Hein.
1: Mais bien sûr. Mais j'ai plein d'annonces concerts à faire, j'ai plein de choses à raconter. Est-ce que je vous ai parlé du dernier album de Audrey Horn? Est-ce que je t'en ai parlé? Non, oui, bah, qu'est-ce que je vais vous dire? En plus, j'ai mis des choses vraiment sympas en concert. Un petit essai, il fallait quand même qu'on parle du revival Impetus. Parce que savoir que le Impetus est de retour fin octobre, début novembre, ça ravit. Ça me rappelle nos 20 ans, quoi.
0: Bah oui.
1: Et
0: Un peu plus quand même. Tu vois, plus 30.
1: Ouais.
0: 30 ou peut-être même un peu.
1: C'était il y a longtemps.
0: Ouais, c'était il y a longtemps.
1: Voilà. Donc, il y aura forcément des petites choses qui se passeront à la Poudrière à Belfort. Il y aura des choses dans le pays de Montbéliard. Il y aura des choses dans le Jura suisse. Puisqu'on vous rappelle que c'est un petit peu le concept de l'Impetus. Plusieurs lieux, plusieurs concerts. Allez faire un tour sur le site de l'Impetus, allez faire un tour sur Facebook, sur tous les réseaux sociaux, sur le site de la Poudrière. Donc du mardi 27 octobre au lundi 2 novembre, allez voir ce qui se passe à droite, à gauche, pas le temps. Même si j'ai que 3 minutes, j'ai que 3 minutes. Donc je ne pourrai pas tout faire. On parlera quand même que le soir d'Halloween, le samedi 31 octobre, je suis trop contente, ça tombe un samedi, je suis pas là. C'est trop bien, j'aurai pas les gosses qui débarquent à la maison, je suis refaite. Bref, il y a le Swiss Black Metal Attack qui se passe à Musicsburg, c'est forcément en Suisse. Et il y a du beau monde, vous allez aussi aller jeter un œil, on en reparlera un peu plus la semaine prochaine. En attendant, on vous rappelle ce Onslaught, The Prophecy 23 et Toranaga, je savais que j'allais le planter celui-là. UK au Rock and Eat à Lyon, c'est mardi prochain.
0: Et donc, on va se quitter avec Odonata X1, avec un album qui est encore bien, bien alternatif, bien spécial et bien presque planant, j'ai envie de dire, mais enfin, en tout cas avec une ambiance bien particulière. Donc, Donata X1, on va voir. Peut-être qu'on va faire une interview aussi.
1: Oh, c'est possible.
0: Ouais, ça reste en prévision. Et
1: interview. On n'a pas dit.
0: On n'a pas encore dit, non.
1: Ah.
0: La semaine prochaine.
1: Semaine prochaine, ouais. King Crown en interview. Donc, ils seront pas dans les studios. On les aura en phoneur. On en aura 2/4, c'est déjà pas mal. Et voilà, on va parler. On vous l'avait dit qu'on les aura au mois de septembre. Je vous ai dit ça. Il y a au mois de février. Eh ben ça y est, on les a au mois d'octobre, mais on les a. Donc je suis trop contente.
0: Donc ça va pouvoir se faire la semaine prochaine.
1: Ouais.
0: On mettra une petite news sur Internet.
1: Bien sûr. T'es devenu le pro maintenant des annonces news sur Facebook. Je suis fière de toi.
0: Allez, donc on va passer la chanson Eagle. Alors la version édite, parce que là je sais pas. Il me met des temps que je n'ai pas du tout vu comme ça chez moi. Alors je ne comprends pas, mais comme il faut qu'on fasse quelque chose maintenant tout de suite, eh ben, on va passer la version édite.
1: Eh ben passons à la version édite.
0: C'est parti. Bonsoir Wizax.
1: Bonsoir Baron.
0: Bonsoir les Horizon Waves.
1: Au revoir. Et à la semaine prochaine.

0: Il est 21h03, c'est Musique Dalla sur Radio Campus Besançon. Salut Damien.
1: Salut David, comment ça va?
0: Ça va bien, ça va, ça va.
1: Tu me demandes pas si moi ça va?
0: Ah oui, pardon, excuse-moi, je suis vraiment mal poli. Comment ça va Damien?
1: Ça va vraiment pas bien du tout. Ça va vraiment pas du tout. C'est... Bon, le monde va mal, mal.
0: On va essayer d'arranger un petit peu tout ça et peut-être qu'on va... On va mettre des musiques un petit peu pour extérioriser notre colère.
1: Ouais, il n'y a pas de thématique ce soir. Comme d'habitude, on est venu avec nos disques. Comme d'habitude, nous ne sommes pas synchronisés.
0: Non.
1: Voilà. Donc on va jouer sur le hasard,
0: sur la synchronicité,
1: sur la randomisation de nos goûts musicaux.
0: La what the fuck cité.
1: Voilà, exactement. Et puis on va essayer de se faire plaisir et surtout de vous faire plaisir. On est ensemble pendant 2 heures, minimum.
0: Et ouais, puis, souvent on déborde.
1: Et puis vrai. Voilà. Ouais, voilà.
0: On espère que vous avez passé une bonne journée ou en tout cas une journée bien active.
1: C'est bien simple.
0: Hein, on est quand même sur la radio des étudiants et il y a eu quand même un blocage aujourd'hui à Paris. À l'université de Assas, donc...
1: Donc, à Besançon, ça fait 2 semaines que les lycéens ne vont pas en cours.
0: T'es bien placé pour le savoir.
1: Je suis bien placé pour le savoir, donc voilà. Donc nos auditeurs lycéens sont en forme, ils n'ont rien foutu de leur journée. Donc voilà, j'espère qu'ils apprécieront notre sélection musicale de ce soir.
0: Bon, on va commencer en douceur avec un 45 tours dédié à E.T. l'extraterrestre, mais joué en 33 tours. Et il craque un peu, hein, désolé.

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1: Qu'est-ce que tu fais, Damien? Tu commences à mettre des trucs un peu vénères, là, hein. Je sens, en fait, la colère du peuple avant t'a inspiré et tu vas commencer un petit peu à te venger, là, non?
2: Non, pas du tout.
1: Qu'est-ce que c'est, les amis?
2: Bah, c'est les ancêtres, c'est les... Tu reconnais pas?
1: Attends. Je sais pas, Damien, qu'est-ce que c'est?
2: Human League.
1: Human League! Sur Radio Campus Besançon, c'est musique dada, jusqu'à 23h.

0: 22h15 sur Radio Campus Besançon. C'est Musique Dada avec Damien et David. On écoute Annette Peacock, le morceau Pony, sorti sur je sais plus c'est quoi le nom. Ah oui, c'est I'm the One, le nom de l'album. Début des années 70. Donc Musique Dada, c'est Damien. Salut Damien.
1: Ouais, c'est moi.
0: Et moi-même, David. Et puis ben, du coup, on a
1: enchaîné.
0: On enchaîne.
1: On a le temps là.
0: Ouais.
1: Ouais, ouais, ouais, on a le temps. Ah non, ça commence à diminuer. Bon, j'enchaîne. J'y vais. Salut. Hein.
0: Et bon, bah, vous saurez dans la playlist qu'on mettra en ligne sur le site de Radio Campus Besançon l'intégralité des morceaux qu'on a passés, parce qu'on n'est pas très bavard ce soir. En tout cas, on est avec vous jusqu'à 23h. Et puis, on ne sait pas ce qui va se passer, hein, puisque chacun est venu avec sa sélection et c'est un back-to-back.

0: Musique dada, gaz to psychédélique ce soir, Damien. Où est-ce que tu as trouvé ça? On dirait que c'est un CD que t'as emprunté à la médiathèque de Besançon, non?
1: Oui, exactement.
0: Ouais, c'est ça.
1: Exactement.
0: Hein. Moi, je vais passer un CD aussi, un disque que j'avais acheté, enfin un CD, un compact disque dans une boîte de DVD. Et c'était c'était chez Gilbert Joseph, à côté de Saint-Michel à Paris. C'est fini?
1: Bah, ils sont en train de déposer le bilan, ouais.
0: Ah, ok. Bah, ils vont vendre tous leurs disques à prix cassé.
1: Je sais pas, mais vu que tu vas à Paris bientôt, passe dans le cinquième.
0: Et on va écouter DJs on Strike, Too Hot. Donc c'est Solid Steel. C'était un collectif de DJ Ninja Tune et tout ça, époque 2000-2010. Et là, on a DJ Johnny Kawasaki et DJ Suspense. C'est parti. C'est un gros bordel.

0: j'ai pas encore regardé la tête que faisait Damien dans le studio, mais...
1: Putain, c'est pas le meilleur de Solid Style que tu nous as trouvé, là. Hein. Oh, la vache.
0: Ah, faut s'habituer, en fait. Hein.
1: Non, mais bon, je me souviens de l'époque où, effectivement, j'adorais les mash-up, les mélanges et tout, mais alors là, à ce point-là... Pff,
0: bah, oh, c'est un mash-up un peu alcoolisé, quoi.
1: Ouais. Un peu bâclé aussi, mais...
0: Je pense qu'il y a une prise.
1: C'est clair.
0: Je pense pas qu'il y ait beaucoup de post-production sur ce CD.
1: Mais en fait, à la base, c'était une émission de radio, hein, Solid Style.
0: Ah oui, c'est vrai,
1: c'était
0: ça.
1: C'était une émission de radio. Alors, je sais plus si c'était sur la BBC combien, mais c'était une émission de radio et ils ont sorti quelques disques. Celui-là, ils auraient pu... Ouais, voilà.
0: Bah, écoute, moi, j'ai pris plaisir à le rejouer un peu dans la voiture, parce que c'est un CD et que je joue les CD dans la voiture, cet été, pour aller me baigner à la rivière. Je mettais DJs
1: sympa,
0: on strike.
1: C'était sympa.
0: Bah oui,
1: le val de mignon.
0: Le val de consolation. C'est magnifique. Et d'ailleurs, la casquette du Lanceau, elle va recracher dans pas longtemps, là, à mon avis. Si il pleut comme ça jusqu'à la fin de la semaine, il va falloir aller faire un petit pèlerinage à Conso. On enchaîne avec la suite, il est 22h30, vous écoutez Radio Campus Besançon, c'est Musique Dada jusqu'à 23h.

là là là là là, ça faisait un petit moment que je voulais jouer en jean de poitrine parce que je vais les voir en concert à Paris dans 15 jours. Mais bon, le problème c'est que j'ai mis le morceau en plein milieu, alors on va le remettre au début. Voilà, c'est ça, la radio en direct de Musique Dada, en jean de poitrine.

0: Le groupe internet le plus viral de tous les temps, Angine de Poitrine, ils viennent de Saguenay. C'est un petit bled en face du Saint-Laurent, dans le Québec profond. Et internet les a fait exploser. En même temps, ils avaient comme prévu un espèce de marketing génial où ce batteur et ce guitariste de génie, bien sûr, vous savez l'histoire, ils sont déguisés avec des points noirs, des points blancs, et ils sont censés venir d'une planète extraterrestre. Ils ne savent pas parler un mot de notre langue humaine, et leur seule langue, c'est la musique microtonale, qu'ils font avec virtuosité, comme vous venez de l'entendre. Si vous ne connaissez pas encore Angine de Poitrine, bah, c'est le moment de vous y mettre, puisqu'ils se font en concert un peu partout. En fait, ils surfent sur la vague du succès que leur a offert les réseaux sociaux, et en particulier une vidéo qui est sortie il y a un an au festival des Transmusicales à Rennes, qui avait été tournée par la radio KEXP et qui avait vraiment fait exploser ce groupe sur internet.
1: Mais tout le monde connaît Angine de Poitrine, même ma grand-mère connaît Angine de Poitrine, et je ne sais pas si tu te souviens, enfin c'est sûr que tu te souviens, David. Le jour où est apparu Angine de Poitrine sur notre fil Facebook, Instagram, c'était le jour de notre émission avec la thématique.
0: Ah, la thématique des maladies.
1: Exactement.
0: C'est vrai.
1: Le soir même de notre émission apparaissait Angine de Poitrine sur le fil de nos réseaux.
0: Ouais,
1: un truc
0: sur
1: de
0: nos
1: dingue.
0: Feeds, ouais, non, c'est vrai. Et ça s'est joué à peu, hein, finalement. Ça s'est joué à peu. Mais on refera une émission thématique sur les maladies, bien sûr, un peu plus tard dans l'année, ou en 2027, peut-être avec un nouveau virus qui va nous bloquer chez nous. Non, sûrement pas. Alors, on continue, parce que je dis absolument n'importe quoi, mais il commence à être... on se rapproche de l'heure fatidique, hein. Normalement, c'est 21h, 23h. Normalement, c'est un jeudi sur deux, mais là, en ce moment, c'est tous les jeudis. Bref, c'est Radio Pirate, Radio Angine de Dada. Il y a une espèce de bronchite en ce moment, ça tousse des émissions chaque semaine, quoi.
1: C'est l'anti-blocus,
0: mais non, c'est le blocus justement. C'est là, on prend l'antenne.
1: Le blocus
0: là.
1: De l'intérieur.
0: Ouais, non, on fait du blocus radiophonique. Allez. FM. C'est parti.
1: Lance le son.
0: Encore 15 minutes, peut-être plus.

0: Sat Stoicismo, qui veut dire l'heure du stoïcisme. Ces trois croates d'Europe, d'Europe centrale, donc, qui, dans les années 80, ont créé cette musique noise industrielle. Il fallait absolument que je passe une fois dans ma vie à la radio. Et c'est sur Radio Campus Besançon.
1: Bravo! C'est fait.
0: Ça va? T'as survécu?
1: Ouais, ça va, ça va.
0: Ok, alors y a, c'est un double vinyle. Là, on a encore écouté qu'une face. On peut écouter les autres si tu veux. Je les garde pour une prochaine fois.
1: Ouais, une spéciale quand on aura besoin de se réveiller les oreilles.
0: Ouais, en tout cas, là, il y avait. Je sais plus c'était quel morceau qui jouait. En tout cas, ils ont pas existé longtemps. Ils ont existé entre 81 et 87. 87, ils sont dissous. Et là, on écoutait l'album qui s'appelle MAH 2.
1: Super.
0: Et normalement, on arrête à 23h. Il est 23h15. Ouais, t'as encore t'as calé un disque.
1: C'est du bonus. J'ai calé un disque. Voilà. Tu coupes net là.
0: En même temps, comment tu veux faire avec un groupe pareil?
1: On aurait pu tenter une transition.
0: Couper le sifflet. Voilà. Tenter une transition avec la noise. Il n'y a pas de transition. Mettre tous les disques en même temps.
1: Allez, l'élan de Kirby dans Musique Dada.
0: Waouh.

0: Il est super tard, David. Hein.
1: Ouais, c'est l'heure d'aller, d'aller se coucher. On descend tranquillement après nos expériences un peu noisy, dadaïste, stoïciste, et j'en passe. C'était un long épisode de musique dada. Et on va se quitter avec Ougné Ouma. On se retrouve.
0: Ouais. D'accord.
1: Ouais.
0: Ce qu'on écoutait, j'ai quand même été voir le nom du groupe sur la pochette.
1: Ah bah oui.
0: C'est Love Lies. J'ai oublié la suite.
1: Bon, tant pis. Ouais, t'es vraiment fatigué, Damien. On va aller se coucher. Continuez bien à bloquer les écoles. Et puis, on est avec vous. Et on vous retrouve jeudi.
0: Enfin, pensez à votre bac quand même.
1: Ouais, bien sûr.
0: Est-ce que t'as entendu la méga news là de ce matin? OpenAI qui a réussi à craquer les 400 problèmes mathématiques que tous les méga tronches, méga cerveaux du monde n'arrivaient pas à craquer.
1: Ouais, j'ai entendu passer cette info, effectivement.
0: C'est la fin de l'humanité.
1: Ouais, non mais alors franchement. Je pense qu'il faut se calmer avec l'IA et tout ça, mais
0: bah là.
1: En tout cas, on va pas faire un débat IA. Alors
0: déjà,
1: maintenant.
0: S'il y a un truc qui ne voleront pas, c'est notre émission de radio, David.
1: Ouais, non, mais c'est ça. Est-ce que une IA peut faire la programmation de musique dada? Réponse: non.
0: Ou alors l'informaticien derrière, il il est vraiment pas bon. Hein.
1: Non, mais moi, je suis monteur vidéo et j'en discutais cette semaine avec le mec qui me met sur les plannings, tu vois, et il me dit waouh, c'est chaud pour les monteurs. Là, je commence à m'inquiéter des progrès de l'IA. Mm-hmm. Bah, moi, franchement, je suis pas inquiet. Moi, j'attends plutôt que ces avancées dans tous les domaines de l'IA me permettent, franchement, de passer plus de temps à scroller sur mon téléphone, et en fait, encore, tu vois.
0: Putain, je croirais entendre ma fille, là.
1: Non, mais enfin, ce que je veux dire, c'est que si je peux moins travailler grâce à l'IA, tu vois, me déléguer à une intelligence artificielle des trucs qui sont chiants, laborieux, et puis juste, tu vois, être là et regarder, et me dire ah, bah tiens, je suis monteur, tu vois, je choisis cette version, je fais un mix des trois, et donc je pense que
0: c'est de l'assistance, c'est pas du remplacement, c'est de l'assistance.
1: Ouais, voilà, c'est comme si t'avais en fait. Quand on travaille, on est souvent pressé et on n'a pas le temps de d'aller trop dans le détail, tu vois. Ou alors on essaye d'y aller, mais on est limité par le temps. Donc à un moment donné, on peut pas aller plus loin. Et je pense qu'avec l'IA, on va pouvoir aller encore plus dans le détail, dans les différents domaines dans lesquels on est. Donc pour moi, le montage vidéo, et pour toi,
0: la musique. Voilà, ouais. Et c'est musique dada. C'est le détail compte. Qui c'est qui disait ça? C'était le slogan de je sais pas qui. Seul le détail compte. Bref. On a dit beaucoup de conneries, mais on a écouté beaucoup de belles musiques ce soir.
1: Et on termine avec Ougné Ouma, et c'est pas...
0: Ouais, c'est pas rien. Ouais, hein.
1: C'est pas rien, quand même.
0: Non, c'est pas rien.
1: C'est une artiste qui débute, en fait, hein, j'ai l'impression. Non? Bon, en tout cas, voilà, moi je la connais depuis pas très longtemps, et je sais qu'elle était sur cette compilation qui s'appelle Accidental Labyrinthe. Qui est sorti sur un label allemand dont j'ai oublié le nom.
0: Il est bien.
1: C'est un
0: bon label allemand.
1: C'est un bon label allemand, voilà. Qui fait des objets super sympas et putain, ouais, non, j'ai complètement zappé le nom. Mais c'est parce qu'il
0: est. Mais c'est pas grave, on va le retrouver, on va le mettre sur le tracklist. Voilà, ouais. Nos amis pourront retrouver tout ça, tout le détail, parce qu'on n'a pas expliqué, on n'a pas cité tout ce qu'on a passé ce soir, mais on en a passé plein. 2h30 ensemble, 2h35 ensemble, c'est pas rien. Et donc on se quitte avec ce dernier morceau. Merci beaucoup, David. Merci à vous, les auditrices et les auditeurs.
1: Salut Damien, et bonne nuit à tout le monde.
0: Bisous, à bientôt.

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